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Bonjour à tous. La contestation devant les lycées continue. Selon le ministre de l'Intérieur, Laurent Nunez, 356 établissements ont été ciblés hier et 625 personnes ont été interpellées. Des blocages qui devraient continuer ce jeudi. Et face à la poursuite du mouvement, le ministre de l'Éducation nationale, Edouard Geffray, a annoncé l'ouverture d'une plateforme de concertation dès lundi au mardi. Ainsi, tous les lycéens pourront exprimer leurs revendications. Les recteurs doivent par ailleurs réunir dans les 48 heures les conseils académiques de la vie lycéenne. La vigilance rouge a été levée cette nuit dans le Gers et l'Hérault. De violentes intempéries se sont abattues sur le Languedoc hier. Un épisode méditerranéen qualifié d'exceptionnel par Météo France. Localement, jusqu'à 350 mm de pluie sont tombés en quelques heures. Dans le Gard, les secours ont réalisé plusieurs dizaines d'opérations pour venir en aide à des personnes. Jamais nous n'accepterons de propos antisémites. La réaction hier d'Emmanuel Macron après les révélations de Mediapart sur les écrits antisémites attribués à Jordan Bardella. Et depuis l'Espagne, ce mercredi, le président a appelé le Rassemblement national à se clarifier. Une amende de 7500 euros requise contre Robert Ménard. Le maire de Béziers a comparu hier devant le tribunal de Montpellier. Il est poursuivi, on le rappelle, pour avoir refusé de marier une Biterroise avec un Algérien en situation irrégulière sur le territoire français. Le procureur a rappelé de son côté que les maires ne pouvaient pas refuser de célébrer un mariage. L'élu d'extrême droite est risqué jusqu'à 5 ans de prison. La compagnie aérienne Fly Dubai suspend ses vols à destination d'Israël le temps de l'enquête. Un avion reliant Dubaï à Tel Aviv a atterri en urgence hier matin en Arabie Saoudite après un incident à bord. Selon le premier ministre israélien Benjamin Netanyahou, l'un des deux pilotes aurait poignardé son collègue pour tenter de faire s'écraser l'avion. Et puis en football, Cristiano Ronaldo a quitté le rassemblement du Portugal. Il l'a annoncé hier sur son compte Instagram. Et quelques heures plus tôt, CR7 était parti du stade de Copenhague avant l'entraînement de veille du match du Portugal qui affronte le Danemark ce soir. Excellent début de journée à tous.

voici Brandon Flowers dans ce classement. Et ben le voici. Et c'est pour faire plaisir à Sophie avec plein de gros bisous, cette petite dédicace. Let's go.

Sensation Rock avec à l'instant à la place numéro 25 les gars de Movement et ce titre Pulse, extrait du dernier album qui est vraiment bien, Perish juste avant, et on va les entendre dans les prochains mois beaucoup sur Sensation Rock. Il y a un nouvel album qui arrive le 16 octobre et un nouveau single que je vous passerai dès demain. C'était les Perish à la place numéro 26, 24e de ce classement du mois. Voici Phoebe Bridger avec Lost Boys que je vais dédicacer à Mister Thomas.

Fin Saint-Cyr Rock avec le classement de ce mois de septembre, Bleach 9-3 avec Figure 8. Juste derrière, on avait The Lumineers avec leur dernier single également qu'on vous passe depuis quelques semaines maintenant, qui s'appelle Isabelle Fly. Et on continue, nous sans plus tarder, avec le classement. Alors, ça me démange, mais il y a le nouveau Fontaine DC qui est sorti hier soir. Je voulais vous le passer, mais non, je peux pas au niveau du temps. Allez, et ben tant pis, je le mettrai à 9h, juste après le numéro 1. Vous pourrez l'écouter, il faudra basculer sur sensationrock.net uniquement. Europe, tout de suite, 21 avec Scandinavian Eyes. C'est tout de suite sur le Sensation Rock Radio Campus. Bienvenue et bon réveil. On vous le fera découvrir, cet album de Europe, hein, évidemment.

Sensation Rock avec à l'instant ce morceau de Temper City classé 19e. Il était numéro 1 de l'été. Oui, de l'été, deux mois. Voilà. Forcément, il baisse, on l'a moins passé. Puis 20e, Def Leppard avec cette reprise des Beatles Revolution. 18e de notre classement. Voici The Bracknell avec leur dernier single là qui est vraiment très très bon, qui s'appelle What Am I To Do. Bon réveil.

Saint sur Rock, le classement sur Radio Campus avec la place numéro 16, les Kings of Leon, leur dernier single à la place numéro 17. Juste avant, elles ont tourné plein de fois leur langue de leur bouche avant de sortir un album incroyable, The Warning, avec Bat My Tongue, donc numéro 17. 15e, les Queens of the Stone Age avec ce single Insignificant Other. On attend l'album pour le mois d'octobre.

Drake à l'instant, Brian Fallon avec Better Before, classé numéro 13 de ce classement, et puis à la place numéro 14, juste avant Editor, Seriously, nouveau single, et l'album arrive en octobre prochain. Tiens, j'ai une dédicace là qui est tombée, c'est Cyril qui voulait faire une dédicace à tous les étudiants de l'UFR Sciences à Bezac, voilà, en souvenir de ses études passées il y a quelques années, et puis bah, un petit coucou de Bruxelles à tous les étudiants de la fac de sciences, s'il y en a qui écoutent, un petit SMS, tiens, pour répondre à Cyril, 06 34 120 191, 06 34 120 191. 12e, voici Fall in Love, les petits gars de Overpass qui continuent leur petit bonhomme de chemin avec leur album, et ce titre qui descend un petit peu par rapport au mois dernier. Ah, forcément, ça bouge, ça bouge.

morceau qui va bien là, classé numéro 10 de ce classement du mois de septembre, avec un morceau très efficace qu'on a découvert ce mois-ci qui s'appelle Machine, juste avant Florence and the Road, les Irlandaises, hein, découvert il y a quelques mois ici avec ce morceau 7563. Voilà, c'est le titre du morceau. Je sais pas s'il faut le lire 7563 ou alors 7563. Enfin bon, allez savoir. Je sais pas de quoi il en retourne, donc pas évident de le prononcer correctement. Royal Blood, Swallow the Bomb. Voilà, voici tout de suite à la place numéro 9. On entre à plein pied dans ces 10 premiers du classement. Qui sera numéro 1, numéro 2, numéro 3? On tente un petit pronostic. Allez. 06 34 120 191. Bon réveil, c'est Campus.

Vincent Saint-Siroc sur Radio Campus avec Nothing But Thieves à la place numéro 7 du classement avec ce Different Kind of Happiness, titre qui clôt cet album bien rock, bien péchu des Nothing But Thieves. Et puis à la place numéro 8, on avait les gars de Weezer avec CEO Weezer, donc 8e, 7e Nothing But Thieves. Interpol tout de suite, Wing on Fire à la place numéro 6, les amis.

le classement du mois de septembre avec tous les gros tubes de Sensation Rock, on peut dire ça comme ça, hein, qu'on vous diffuse tous les matins. Cold avec Dead Poets Society, numéro 4, et puis à la place numéro 5, c'était Leap avec leur dernier single. Donc voilà, on attend l'album pour le mois d'octobre. Je vais le réécouter une fois. Il y a des bons titres, hein, comme celui-ci, puis il y a des choses, comme je disais, il y a des petits breaks comme ça dans les morceaux, très sombres, très lugubres, très lourdes. Je trouve que ça casse un peu. Il y a des morceaux bien, mais voilà, ces côtés-là qu'ils ont ajoutés, faudra leur poser la question si on a l'occasion de les rencontrer. Cinquième pour Leap. Quatrième pour ce Dead Poets Society. Et puis à la place numéro 3, elles étaient deux, je crois, pour l'été. Ritual, voici les Warnings qui ont classé deux morceaux en ce mois de septembre. Elles seront en concert en France, deux dates à Paris et à Lyon. Ah, moi j'ai déjà mes places, ce sera le 12 mars prochain. Les voici tout de suite, numéro 3 du classement du mois de septembre. Bon réveil.

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3: Numéro 3 donc, The Warning avec The Ritual. À la place numéro 2, voici les Greta Van Fleet arrivés avec leur troisième single ce mois-ci. On attend l'album pour le 9 octobre. Ils sont numéro 2, qui est numéro 1. Oh, par élimination, vous devez vous en douter quand même.

Voilà les Greta avec le retour dans le haut du classement avec ce morceau numéro 2, Tear It Down. Donc l'album arrive la semaine prochaine, j'ai hâte de l'écouter et puis de vous le faire découvrir. Évidemment, on fera une découverte vendredi, ça ne manquera pas. Et puis bah voilà, bon petit classement, c'est vrai, un bon petit cru ce mois de septembre à retrouver en ligne dans la journée, www.sensationrock.net. Et puis nous on se retrouve demain c'est vendredi c'est souvent les sorties, et on vous fera découvrir tout ça évidemment. Et puis voilà, n'hésitez pas à nous suivre sur les réseaux sociaux, Facebook, Instagram, pour voir toutes les photos sur Instagram, Facebook, les publications, les actus, etc. relayées. 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Et puis les idées cadeaux avec Blind Touch. Vous savez qu'à côté, moi j'ai une activité de massothérapeute, donc voilà, si vous avez envie d'offrir, j'ai des très belles cartes cadeaux, donc pour Noël, je commence à faire mon petit teasing, voilà, plutôt que d'offrir un billet, offrez voilà, à vos parents, à vos enfants, à qui vous voulez, un bon cadeau pour un massage, évasion spa, pour aller au spa avec un massage derrière, il y a plein de choses, voilà, allez, je vais pas me mettre en retard alors que je suis à l'heure, on se quitte avec la place numéro 1 et les Fontaines DC, Marianne, rendez-vous tout à l'heure, juste derrière d'ailleurs, pour découvrir le nouveau single. Alors faudra switcher sur sensationrock.net parce que sur Radio Campus, on n'aura pas le temps de l'écouter en entier. Donc allez-y, sinon il repassera demain, rassurez-vous. Un morceau un peu différent, retour des guitares et le côté un peu rageur.

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Bonjour à tous. Le projet de loi de finances 2027 est présenté aujourd'hui en Conseil des ministres. L'objectif, trouver 54 milliards d'euros d'économies. Ce budget prévoirait une mise à contribution des retraités, le gel du point d'indice pour les fonctionnaires ou encore une nouvelle taxe sur les produits sucrés. Ce nouveau projet doit être examiné par l'Assemblée nationale le 13 octobre. Les blocages ce matin devant les lycées, ils continuent. Une mobilisation pour dénoncer les conditions d'apprentissage. Des tensions ont déjà été constatées, notamment à Lyon ou encore à Toulouse. Hier, 356 établissements ont été ciblés et 625 personnes ont été interpellées. Et en parallèle, Baliba Gayoko persiste. Le maire de Saint-Denis a maintenu ce matin ses propos sur la violence dite légitime du mouvement. Le préfet du département a effectué un signalement au titre de l'article 40 pour des faits présumés de provocation à commettre un délit. La situation s'améliore dans le sud après les violentes intempéries d'hier. Un épisode méditerranéen qualifié d'exceptionnel par Météo France s'est abattu sur le Gard et l'Hérault notamment. Les pluies ont provoqué des crues rapides d'intensité modérée à forte. En attendant, les écoles dans ces deux départements ont rouvert ce matin. Les transports scolaires sont à nouveau assurés, sauf sur les lignes ayant éventuellement subi des dégâts en raison des intempéries. Et 16 jours de pollution de l'air à l'ozone ont été constatés cet été en Île-de-France. C'est du jamais vu depuis 2003 selon Air Paris, l'organisme de surveillance de la qualité de l'air francilien. Une pollution amplifiée par les canicules. Ce gaz nocif peut provoquer des troubles respiratoires et des crises d'asthme. Et aux États-Unis, l'exécution de Christa Pike a échoué. Cette Américaine condamnée à mort dans le Tennessee a reçu 2 injections létales hier. Mais selon plusieurs témoins et ses avocats, elles n'ont pas fonctionné. Elle est désormais soignée à l'hôpital. Et puis en football, dernier préparatif pour les Bleus avant la grande première de Zinedine Zidane à domicile. L'équipe de France va s'entraîner aujourd'hui au Stade de France pour sa première séance avant son 3e match de Ligue des Nations demain. Les Bleus affronteront l'Italie pour le tout premier match dans l'Hexagone du nouveau sélectionneur Zizou. Excellente matinée à tous.

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Bonjour à tous. Le budget 2027 se dévoile. Objectif 54 milliards d'euros d'économies à trouver, dont 43 milliards à travers de nouvelles mesures. Le gouvernement propose un gel des allocations familiales qui doit permettre d'économiser 500 millions d'euros. Pour les retraités, seules les pensions inférieures à 1260 euros par mois seront indexées sur l'inflation. Près de 6 millions de personnes sont concernées par cette mesure. Par ailleurs, le gouvernement souhaitait élargir la taxe sur les boissons sucrées aux aliments transformés contenant du sucre et des additifs. Des nouveaux débordements en marge de la mobilisation des lycéens. La façade du lycée Nelson Mandela de Nantes a été ravagée par un incendie. La présidente de la région des Pays de la Loire, Christelle Morancé, dénonce la volonté de certains de semer le chaos et de tout détruire. La région Sud dénonce un cap inacceptable franchi à Marseille avec l'agression d'un proviseur aspergé d'essence. À Lille, on déplore aussi des incendies et des feux de poubelle, tout comme des affrontements avec la police. Les lycéens désormais rejoints par les étudiants. Selon l'Union étudiante, 26 universités étaient bloquées ce matin sur l'ensemble de la France, que ce soit à Paris, Lyon ou encore Poitiers. Un nouveau débat pour les candidats de la primaire de la gauche, organisé ce soir sur France 2. Raphaël Glucksmann, Emmanuel Morel, Ségolène Royal, Olivier Faure et Jérôme Guedj sont invités à confronter leurs idées. Contrairement à la première rencontre où ils répondaient directement aux questions des Français, cette fois ce sera un face-à-face direct. Et c'est l'une des nouveautés de ce 1er octobre. Certaines protections féminines réutilisables sont remboursées par la Sécurité sociale. La mesure concerne uniquement des produits vendus en pharmacie. Les moins de 26 ans et les personnes précaires qui bénéficient de la complémentaire santé solidaire peuvent en bénéficier. L'objectif est de lutter contre la précarité menstruelle. Et puis en foot, dernier préparatif pour les Bleus avant la grande première de Zinedine Zidane à domicile. L'équipe de France s'entraîne aujourd'hui au Stade de France pour sa dernière séance avant le troisième match de Ligue des Nations demain soir. Les Bleus affronteront l'Italie dans un stade à guichet fermé. Voilà pour l'info. Passez une excellente après-midi.

0: sur Bonjour et bienvenue sur les ondes de sortie d'Amphi de Radio Campus Besançon dans l'émission Sortie d'Amphi, je vais y arriver. Il est midi 04 et on a un beau programme ce midi avec Amélie. On commencera bien sûr par les fake news, puis nous écouterons des portraits étudiants, il y en aura deux. Vous entendrez Louane Bourriaud qui était candidate à Miss Franche-Comté 2026. Puis vous entendrez la voix d'Hassan Sifti qui lui est originaire de Montbéliard et il a été sélectionné parmi les meilleurs candidats au concours national de l'internat en odontologie. Il nous racontera donc toute cette histoire, son parcours, et on terminera à la page scientifique du jour avec deux podcasts de la Nuit des chercheurs. Vous découvrirez le travail d'Anaïs Raka et de Julia Pestillier. On commence tout de suite avec les fake news. Alors, le premier sujet s'adresse aux étudiants et étudiantes qui aimeraient adhérer à une association. Plusieurs existent dans notre région et nos campus, des associations culturelles, sportives, artistiques et même portées par les départements universitaires eux-mêmes.
1: À l'occasion de Bienvenue aux étudiants, une manifestation de rentrée proposée par l'Université Marie et Louis Pasteur et le BVE, le Bureau de la vie étudiante, on a pu notamment rencontrer Marie-Lou qui est actuellement en service civique à la FEV. Elle nous parle de l'association.
2: On est une association où le but c'est de réduire les inégalités, on dit scolaires et sociales. Et en fait, on met en lien des étudiants avec des jeunes de 5 à 18 ans pour qu'ils fassent un peu de soutien scolaire. En général, c'est un peu la première chose qu'on dit. Et en fait, ce qui est un peu sous-jacent aussi, c'est qu'en fait, on va faire aussi pas mal de sorties culturelles. Parce que ça peut être des jeunes qui sont dans différentes situations. Il y a par exemple des jeunes qui viennent d'arriver en France, des jeunes qui sont dans des familles monoparentales. Donc les parents peuvent pas toujours aider à faire les devoirs, peuvent pas toujours être présents les week-ends s'ils travaillent de nuit, s'ils ont des travaux compliqués. Donc on fait des sorties où on va avoir des matchs de foot, on va au musée, on va au théâtre, tout ça.

0: Étudiante qu'on adhère à la FEV, tu l'as dit, on peut participer à plein de choses, notamment au soutien scolaire. En tout cas, on accompagne ces jeunes. Mais concrètement, quels sont un petit peu les prérequis qu'il faudrait avoir pour adhérer ?
1: Eh ben, il n'y a pas de prérequis. En fait, l'idée, c'est juste de vouloir être volontaire. L'idée, c'est du coup d'aller 2 heures par semaine au domicile du jeune. Ça peut être 1 heure par-ci, 1 heure par-là. Ça dépend un peu de la famille, tout ça. Et voilà, c'est juste ça. Nous, on essaie un peu d'arranger les étudiants aussi avec leurs emplois du temps, que ce soit pas trop loin de chez eux. Et vu qu'on est en partenariat avec l'université, en fait, les jeunes peuvent bénéficier de points dans leur moyenne. Ça compte comme un UE libre. Donc, ils peuvent avoir 0,2 points dans leur moyenne du second semestre. Et ceux qui sont en médecine, eux, c'est vraiment ceux qu'on veut le plus parce que eux, en fait, ils peuvent avoir carrément 40 ECTS quand ils vont faire leur internat en 6e année. Donc eux, en général, on a beaucoup d'étudiants de médecine parce qu'ils ont vraiment des avantages encore plus grands que les autres, quoi.
0: Si on a des étudiants qui hésitent encore à s'inscrire, en tout cas à adhérer à votre association, qu'est-ce que vous aimeriez leur dire ? J'imagine qu'on gagne plus, en tout cas que ces points sur la moyenne. Il y a aussi énormément de ressentis et d'émotions aussi, j'imagine, avec ces jeunes.
1: Eh ben, devenez solidaire. En fait, il y a plein d'enfants qui sont dans le besoin. C'est pas toujours à l'autre bout du monde qu'il y a besoin d'aller aider les autres. En fait, rien que dans notre propre rue, il y a des enfants qui sont dans le besoin. Il y en a qui ont pas la chance d'avoir des grands frères ou des grandes sœurs. Nous, on dit ça. En fait, souvent, c'est le rôle d'un grand frère ou d'une grande sœur d'aller aider les jeunes. C'est aussi forcément une reconnaissance derrière de pouvoir aider un enfant qui plus tard, on aura souvent des nouvelles de lui. Il y en a beaucoup qui gardent lien en fait avec les jeunes qu'ils ont aidés. Donc voilà, engagez-vous, tout le monde a besoin.
0: On enchaîne avec Luna, qui est étudiante en 2e année de licence LLCER anglais à l'université Marie et Louis Pasteur. Et cette fois, elle nous présente l'association ESN Besançon et elle en est vice-présidente.
2: C'est une asso pour les étudiants internationaux, mais aussi pour les étudiants locaux. Donc on va avoir plein de bénévoles qu'on va essayer de recruter, parce qu'une association, ça ne vit pas sans bénévoles. Et nos bénévoles vont organiser différents types d'activités, que ça soit du sport, des activités en lien avec la nourriture, tout ce qui va être activités manuelles, du cinéma, du théâtre, des voyages, des excursions. On fait pas mal de randonnées en ce moment, comme il fait encore assez beau. Et c'est nos bénévoles du coup qui vont organiser tout ça. Ils peuvent aussi participer eux-mêmes aux activités qu'ils auront organisées. Et nos étudiants internationaux, qu'on appelle EI, pour raccourcir, sinon c'est un peu long. Et nos étudiants locaux peuvent du coup participer à toutes ces activités. Donc on fait ça un peu, on décrit ça un peu comme une grande famille. Où chacun essaie de contribuer comme il peut. Et même les étudiants internationaux, ils nous font des grandes listes de qu'est-ce qui leur plairait. Donc du coup, on peut leur organiser ce qui plaise. On a un groupe de brésiliennes là qui sont trop chaudes pour faire des soirées. Du coup, on leur prépare plein de soirées. Puis à chaque fois, elles sont là. Puis on a pas mal de groupes qui viennent. À chaque fois, ils sont plusieurs. Donc c'est trop cool.
0: J'imagine que c'est des belles rencontres aussi.
2: Oui, toujours. Même là, j'en croise certains qui sont à SLHS justement et on peut discuter avec eux. Ils nous reconnaissent de loin. Je commence à un peu retenir les prénoms de certains. On peut discuter. Puis même, il y en a certains qui disent ah, vous allez au bar, oh, cool, on peut venir avec vous. Ah, oh, vous faites ça, est-ce qu'on peut faire ça avec vous? Donc c'est trop bien, ça fait. Puis on s'attend pas à certaines amitiés parce que je me disais pas quand j'allais arriver à la fac, oh, j'allais me faire plein de potes allemands ou italiens. Pas forcément, quoi. Donc c'est trop bien.
0: Justement, en dehors de ces rencontres, qu'est-ce que tu as gagné en tout cas ? Est-ce que tu as gagné en confiance en toi ? Est-ce que voilà, quelles sont un petit peu les petites choses, les petits ressentis que tu as maintenant que tu es adhérente à ESN ?
2: Je suis quelqu'un déjà de assez extraverti, je pense, dans la vie de tous les jours, mais là je pense que ça m'a encore plus rendu extraverti, parce que aller de l'avant pour aller discuter aux gens, puis encore plus à l'aise aussi sur ma communication en anglais. Bon, je suis en licence d'anglais, donc déjà j'avais quand même des bonnes bases, mais pouvoir discuter avec des étudiants internationaux, j'apprends de nouveaux mots aussi dans d'autres langues, puis même en termes de sociabilisation, ça aide vraiment beaucoup, surtout que c'est des gens qui ont pas du tout les mêmes cultures, qui ont pas du tout les mêmes habitudes dans la vie de tous les jours, donc c'est trop bien.
0: Ça t'a donné envie de voyager encore plus ?
2: Oui, vraiment. Moi qui, en plus, c'est encore pas forcément de fait de voyage. Moi qui ai vachement envie de voyager, là, j'avais surtout envie de partir dans des pays anglophones, forcément. Mais même là, j'ai trop envie de partir dans d'autres pays où je pourrais, du coup, les retrouver là-bas, quoi.
0: Imaginons qu'il y ait des étudiants aussi locaux qui veuillent adhérer à ESN. Quelles sont un petit peu les missions qui peuvent être proposées à ces jeunes ?
2: Alors on leur demande d'être s'inscrire dans une asso, c'est pas juste s'inscrire dans une asso, il faut quand même donner un peu de ce soi. On va évidemment pas demander à nos bénévoles d'être là 24 heures sur 24. On sait que chacun a sa vie, chacun fait ses études. Évidemment, il y a les partiels aussi pour beaucoup, il y en a qui bossent à côté. Mais ce qu'on va leur demander, c'est quand même d'être présent par exemple aux réunions qu'on fait, donc les mardis soirs de 18h à 19h30 dans nos locaux. Et ces réunions-là, on va se dire OK, alors pour le mois d'octobre, qu'est-ce qu'on va faire ? Ouais, ce serait cool de faire une sortie ciné. Oh, il y a tel film qui va sortir, ça me plairait bien. Oh, il devrait faire un corps assez beau, pourquoi pas une sortie sport, et que ça soit juste dans l'organisation ou bien être présent.

0: y en a certains qui vont avoir beaucoup envie d'organiser sans forcément être présent le jour J, ou bien l'inverse, ils vont vouloir être présent le jour J sans forcément organiser. Donc chacun un petit peu met sa patte comme il veut. Il y en a certains qui sont trop forts en sport, bah ils vont organiser plein d'activités sportives. Ceux qui adorent lire, s'ils souhaitent faire un club de lecture, ils peuvent. Enfin, vraiment tout est disponible, tout est possible de faire. C'est possible, si on a envie de le faire, on peut le faire.
1: Si tu devais résumer ton expérience, ton aventure OSN en un mot, tu dirais quoi ?
0: Magique. Je pense que ça définit bien. Il y a eu trop de choses. Je me suis dit, waouh, qu'est-ce que je fais là ? C'est pas possible, ça m'arrive pas là. Donc, ouais. Mais trop bien. Franchement, c'était super. Vraiment magique.
1: Le tissu associatif Bisontin est très complet et ça vous permet de trouver une mission bénévole qui vous ressemble. Donc, n'hésitez pas.
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1: De notre côté, on va faire notre première pause musicale de l'émission. On va s'écouter Méditerranée de Junior et on se dit à tout de suite sur les ondes.

0: Et c'était Méditerranée, un titre de Junior sur les ondes de Radio Campus Besançon. 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
1: Et on va enchaîner notre programme. Je vous propose une rencontre, celle de Loane Bourriaud, qui est candidate, enfin en tout cas qui était candidate à Miss Franche-Comté 2026. Elle est étudiante en deuxième année de BTS Tourisme et je vais la citer. À travers cette aventure, je souhaite représenter ma région avec fierté, avec le cœur et toujours avec le sourire, mais surtout profiter de cette visibilité pour défendre une cause qui me tient particulièrement à cœur. La lutte contre la sédentarité chez les jeunes. Donc voilà, Loane n'a pas remporté, n'a pas été retenue pour cette édition, mais on voulait quand même vous présenter son parcours. Loane, tu es étudiante et candidate à Miss Franche-Comté 2026. Est-ce que tu peux me raconter ce qui t'a donné envie de te présenter ?
2: Il faut savoir que je pense que comme la majorité en tout cas des candidates, c'est vrai que c'est un rêve de petite fille, mais c'est un rêve qui s'est agrandi parce que je suis extrêmement fière de la région où j'habite. Et pour moi, pouvoir la mettre en avant à travers ce concours, c'est vraiment une immense opportunité et pouvoir représenter la Franche-Comté, aller à la rencontre aussi des Franc-Comtois, c'est vrai que ça serait vraiment une immense fierté de pouvoir le faire sur le plateau de Miss France.
1: J'ai l'impression que ça implique beaucoup de choses, en tout cas d'être candidate à Miss Franche-Comté 2026. Tu me parlais notamment de shooting. Est-ce que tu peux nous raconter un petit peu l'envers du décor ?
2: C'est vrai qu'il faut une bonne préparation. On n'y va pas comme ça. Coucou. Non, c'est vrai qu'il faut bien se préparer. Il y a des shootings parce qu'il faut qu'on soit très actif sur les réseaux sociaux. C'est aussi notre moyen de se faire connaître, de ramener des gens à l'élection parce qu'il y a aussi les votes. Et il y a aussi tout ce qui est chorégraphie. L'apprentissage des chorégraphies, ça prend beaucoup, beaucoup de temps. Et tout ce qui est aussi défilé, ce qu'on appelle aussi le catwalk, qui est très important parce que le soir sur scène, c'est ce qui fait une grande partie du travail. Apprendre à sourire aussi. On pourrait penser que quand nous, on sourit, les miss, c'est naturel, etc. Non, non, on s'entraîne devant notre glace à sourire. Et tout ça fait que ça prend du temps, mais il faut. Il faut pour pouvoir donner un spectacle digne de ce nom le 11 septembre.
1: Et ça va, ça te met pas trop la pression de dire « Ok, donc là, il faut que je m'entraîne, il faut que j'apprenne ma choré, demain j'ai un shooting. »
2: C'est vrai que ça met la pression et en fait, plus ça va, plus le rythme s'accélère aussi. On enchaîne un peu les médias, les shootings. Tout s'intensifie et on voit, là on est déjà à J-9 et moi j'avais l'impression que ça fait 2 semaines, même pas qu'on m'a annoncé que j'allais à Miss Franche-Comté, alors que non, ça fait 2 mois et tout passe trop vite. Mais c'est bien, c'est une bonne pression.
1: Ça a été quoi ta réaction quand t'as appris que ça y est, tu étais prise pour cette sélection ?
2: J'étais trop heureuse, j'ai appelé mes parents en direct. Mais en fait, du coup, je suis élue première dauphine Miss Doubs. Et dans les départementales, il y a les 4 Miss qui sont d'office prises pour Miss Franche-Comté. Donc elles le savent. Et nous, en tant que dauphine, on doit repasser du coup une sélection auprès du jury. Et c'est vrai que l'attente de se dire est-ce que je suis prise, est-ce que je suis pas prise, c'est un peu long. Mais au final, quand on l'est, on est trop heureuse. Et on réalise pas sur le coup, franchement, on réalise pas. Là, on a commencé les répétitions générales. Et c'est là qu'on se dit, ah ouais, ok, ça devient concret et c'est dans peu de temps, quoi.
1: Et c'est vrai que nous, on a du mal, enfin, en tout cas, quand on n'est pas dans ce genre de concours, est-ce que tu peux nous parler un petit peu des critères? Sur quoi vous êtes un petit peu jugé? Est-ce que ça va être justement la démarche? Est-ce que ça va être la tenue? Quels sont un petit peu les critères?
2: Le soir, sur scène, il y a un peu tout, à mon avis, qui rentre en compte. Il y a aussi l'éloquence qui est très important. Pour les départementales, on avait un discours. Donc, c'était plus simple, entre guillemets, parce qu'on a le temps de le préparer. Mais au final, on a vite fait aussi d'oublier ce qu'on voulait dire. C'est un peu ce qui m'est arrivé. Par contre, au régional, c'est des questions posées, comme à Miss France. Moins dur, hein, mais du coup, ce qui fait que il faut réfléchir vite. Très vite, et on n'a que 45 secondes pour répondre à la question et se mettre en avant, parce que c'est ça aussi le but, montrer au jury qu'on a envie d'être là, qu'on a envie de prendre ce titre. Et après, oui, c'est vrai qu'il y a aussi le défilé, le sourire, notre aisance aussi sur scène, parce que c'est pas juste on défile et coucou et on repart, c'est vraiment, faut assumer d'être là, et on est content et voilà quoi.
1: Une cause te tient particulièrement à cœur, c'est la lutte contre la sédentarité des jeunes. Et tu as notamment lancé Franche-Comté Active. Est-ce que tu peux nous parler de ce défi ?
2: Franche-Comté Active, je l'ai lancé le 1er juillet et il s'est terminé donc le 22 août. Donc il n'y a pas si longtemps que ça. Donc moi j'avais vraiment envie de lutter contre cette cause et d'aller vraiment plus loin. Et donc avec mon papa on a réfléchi et c'est lui aussi en partie qui m'a aidée aussi à mettre en place ce défi. J'ai cherché des partenaires. En fait, le défi consistait à ce que chaque mercredi, je mette donc une story en lançant un défi que tout le monde pouvait faire. Ça pouvait être faire 10 000 pas, passer 2 heures en moins sur son téléphone, parce que c'est une des principales causes, même si c'est pas la seule. Et plein de petits trucs comme ça. Et moi, de mon côté, je faisais des défis sportifs. Des fois ouvert à tous, des fois non, parce que c'était un peu compliqué. Mais ça me permettait aussi de mettre plusieurs sports en avant sur mes réseaux et de faire découvrir tout ça aux gens. Et de faire participer aussi ma famille, aussi des filles de la promo de Miss Franche-Comté, parce qu'on a fait une sortie paddle et elles étaient là. Et franchement, c'était trop bien parce que ça nous a permis de créer du lien tout en bougeant. Et voilà, j'essayais d'amener quelque chose de positif à travers de l'activité physique et pouvoir montrer qu'il faut, y a pas besoin d'être un grand sportif pour pouvoir faire. On a fait une social run, on a voulu courir 5 km. J'ai été HS, j'ai fait un malaise, mais j'ai mis en souris parce que c'est l'envers du décor et on n'est pas juste là tout beau, tout rose. Non, c'est pas ça, mais juste au moins on l'a fait et c'est ça qui compte.
1: Est-ce que c'est important pour toi le sport dans ta vie?
2: Ah oui, le sport pour moi c'est très important. C'est vrai que mes parents, avec moi et mes frères et mes sœurs, ils nous ont toujours poussé à trouver une activité physique dès le plus jeune âge. Peu importe ce que c'était, ils s'en fichent, ils veulent juste qu'on fasse un loisir pour nous booster et qu'on relâche un peu de la pression des écoles, etc. Et moi, je suis un peu passée partout. J'ai fait de la gym, de la zumba, de la natation, du foot aussi. Et c'est vrai que le sport a vraiment pris encore plus une grande place pour moi quand j'étais au lycée. C'était une période qui était assez compliquée et ça m'a vraiment servi d'échappatoire. Et donc, je me suis vraiment mis à fond dedans. J'allais à la salle 5-6 fois par semaine. Un peu moins maintenant, parce qu'avec l'élection, c'est dur de tout jongler. Et en fait, j'étais en bac ST2S, donc sciences sanitaires et du social. Et c'est vrai que j'étais beaucoup amenée à être avec des sujets d'actualité un peu comme ceci. Et du coup, j'ai fait mon grand oral de bac sur la sédentarité chez les jeunes. Et les chiffres, ils m'ont quand même assez alarmée. La France, elle se classe 119e sur 140 pays au niveau d'activité physique et sportive selon l'OMS. Et c'est pour ça que j'avais envie de prendre quelque chose qui me tienne vraiment à cœur et qui me fasse sens pour les Miss. Je n'avais pas envie de prendre une cause juste pour choisir une cause. Je voulais vraiment quelque chose que je savais que je pouvais mettre en avant à travers ce que je faisais aussi au quotidien. Et c'est pour ça, du coup, que j'ai choisi la sédentarité chez les jeunes.
1: Tu parlais du lycée. J'ai vu que tu t'étais rendue dans une classe de lycéens, justement, pour parler donc, de cette cause, la sédentarité chez les jeunes. Comment a été perçu ton message? Quel a été un petit peu l'échange que tu as eu avec eux?
2: Franchement, c'était très bien d'avoir pu échanger avec eux. J'ai fait ça sous forme de débat mouvant, du coup, pour aussi qu'ils soient debout en rapport avec la sédentarité. Et après, je leur ai donné les chiffres, etc. Et c'était vraiment un moment d'échange sur lesquels ils ont pu débattre. Et pour moi aussi, j'ai vraiment bien aimé parce que ça m'a aussi entraîné à l'éloquence, mine de rien. Et après, on a un peu parlé de tout, sans tabou, du lycée, etc. Et beaucoup étaient stressés par rapport au bac aussi, parce que c'était à la période, je crois que je suis allée au mois de mai, donc ils étaient en pleine révision. Et c'est vrai que ça leur a fait du bien aussi de couper un peu le temps d'une heure. Et il y en a aussi qui faisaient leur leur grand oral aussi là-dessus. Donc c'était bien. Et j'ai pris aussi une classe d'ST2S du coup. Et c'était trop bien. Et ils ont bien aimé aussi, donc c'était trop cool.
1: Tu viens de rentrer en deuxième année de BTS Tourisme, tu viens tout juste de faire ta rentrée. Je me demandais comment tu comptes gérer les deux casquettes de Miss si jamais tu es élue.
2: Je pense que c'est un rythme à prendre, surtout que je suis en alternance, en hôtellerie, donc les horaires ne sont pas faciles. Mais ce qui est bien, c'est que j'ai soit ma matinée, soit mon après-midi, donc du coup, c'est vrai que ça permet aussi de jongler avec les événements. J'ai toujours réussi à le faire en étant première dauphine, parce qu'on a quand même beaucoup d'événements aussi, donc il n'y a pas de raison que ça se passe mal pour la suite.
1: C'est Emma Nino, qui a 21 ans, originaire du Doubs, qui a été élue Miss Franche-Comté 2026 le 11 septembre dernier et qui portera les couleurs de notre région.
0: Avant de découvrir un autre portrait d'étudiant, nous vous proposons d'écouter le titre La peau de l'ours d'Oxmo Puccino. 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
2: La peau de l'ours, Oxmo Puccino sur les ondes de Radio Campus Besançon, la 102.4 FM. On vous propose de continuer notre programme.
3: Hazan Sifti est originaire de Montbéliard. C'est à Besançon qu'il a fait sa première année de médecine, puis qu'il a ensuite intégré la filière d'odontologie de Besançon. Cette année, il a réussi à se classer parmi les meilleurs candidats du concours national de l'internat en odontologie et donc à poursuivre son rêve, l'orthopédie dentofaciale.
4: Mon choix, il était surtout basé sur mon expérience quand j'étais adolescent, comme beaucoup de gens ont eu des traitements orthodontiques. Moi, ça a été le cas. Et vu que j'avais, on va dire, un complexe de mes dents et que l'orthodontie a pu régler ce complexe, j'ai beaucoup apprécié ce que m'a apporté l'orthodontie. J'ai voulu moi-même pratiquer ce métier pour pouvoir faire bénéficier à ça à d'autres adolescents ou même adultes. C'est vraiment été l'orthodontie qui m'a orienté vers ce choix. C'est vrai que mon dentiste ne m'a pas forcément donné envie, comme on a beaucoup tous la phobie du dentiste. Mais l'orthodontie, j'avais un contact assez naturel avec elle. Et le bénéfice du traitement, donc d'avoir un beau sourire, ça a changé ma vision du métier.
3: Alors, tu es le premier étudiant de cette formation à t'être présenté au concours national de l'internat en odontologie. Est-ce que tu peux nous expliquer ce que c'est que ce concours exactement ?
4: Oui, donc c'est un concours qui est vraiment optionnel. C'est pas obligatoire pour ceux qui veulent être juste dentiste, mais pour ceux qui veulent poursuivre une spécialisation. Donc, il y a trois domaines essentiels : c'est la chirurgie orale, l'orthopédie dentofaciale, donc l'orthodontie, et la médecine bucco-dentaire. C'est très peu commun, peu le choisissent. Ça part généralement vers la fin. Donc c'est un concours qu'on peut présenter en 5e et 6e année dans le cadre de notre cursus, donc deux chances pour si on jamais on l'a pas en 5e année, mais on peut le retenter en 6e année. C'est une épreuve qui se déroule à Paris sur un jour, avec le matin des épreuves écrites avec deux grandes questions et quatre petites questions sur 3 heures, et l'après-midi une épreuve en anglais, c'est une lecture critique d'articles, donc LCA comme en médecine d'ailleurs. Et on a des points et on a un classement par rapport à cette épreuve du matin et de l'après-midi. C'est des cas cliniques, donc de la vie tous les jours qu'un dentiste peut être confronté. Donc dans chaque matière, donc il y a 6 matières, la chirurgie, l'orthodontie, la pédodontie donc pour les enfants, la prothèse, la chirurgie orale et l'odontologie conservatrice et odontologie.
3: C'est quoi la particularité plutôt de l'orthopédie dentofaciale, donc ce que toi tu as choisi de faire ?
4: La particularité, c'est que c'est une spécialité vraiment à part. D'ailleurs, c'est la plus prisée pour l'avoir. Il faut être parmi les mieux classés. En fait, déjà, ça peut s'adresser à tous les âges de la vie. Bon, globalement, on connaît ce métier plus pour les adolescents, enfants, mais ça peut tout à fait correspondre aussi à des adultes. C'est mettre des appareils dentaires, donc avec les bacs, ce qu'on a l'habitude d'entendre. Mais on peut intervenir aussi plutôt avec des dispositifs pour traiter, disons, des béances. Pour les gens, disons, qui sucent leur pouce, on a des dispositifs comme des grilles pour empêcher tout ça, parce qu'en fait, il y a beaucoup de liens entre la fonction et ce qui se passe dans nos arcades dentaires. Donc, on intervient un peu à tous les âges de la vie avec des moyens qui sont différents.
3: Tu l'as dit, il faut faire partie des meilleurs du classement pour pouvoir atteindre cet objectif-là et cette formation-là, enfin en tout cas de pouvoir rentrer dans l'orthopédie dentofaciale. Et justement, toi, tu l'as dit aussi, ta première tentative, tu as réussi, tu as été retenu à la 52e place, donc ce qui te permet donc de pouvoir devenir interne en orthopédie dentofaciale à Nantes. Ça représente quoi pour toi ?
4: C'est un grand soulagement, parce que si jamais je ne l'avais pas eu, je l'aurais retenté une deuxième fois. Donc déjà, c'est un soulagement de ça. Et un soulagement d'avoir le fruit de mon travail sur toutes ces années. Donc c'est satisfaisant sur ces deux points de vue. Et aussi de représenter Besançon, c'est un travail complémentaire entre l'équipe pédagogique et mon travail personnel. Donc ça met en valeur les enseignants et mon travail sur toute l'année. Sans eux aussi, je n'aurais pas réussi, et sans mon travail non plus.
3: Justement, parlons un peu de travail. S'il y a des jeunes qui nous écoutent et qui ont envie de se lancer dans des études de médecine, hein, parce que ça se rejoint, on va englober un peu tout. Quel conseil tu leur donnerais, justement ? Est-ce que ça fait si peur que ça ? Est-ce qu'il y a une dose de travail aussi énorme que ce qu'on pense ?
4: Je pense qu'il ne faut pas se voiler la face sur le travail, Mais je pense que si on aime ce qu'on fait, on peut apprécier, même avec tant de travail, faire ce qu'on fait. Donc globalement, moi, j'ai beaucoup travaillé, mais j'ai aimé ce que j'ai fait. Et je pense que c'est dans l'effort qu'on trouve aussi un peu de satisfaction a posteriori, là, avec mon recul actuel.
3: C'est quoi la suite pour toi ? Donc là, tu vas être interne. Ça se passe comment ? C'est en combien d'années ? Et puis, qu'est-ce que tu vas faire après ?
4: Donc l'internat, c'est sur 6 semestres, donc ça fait 3 ans au total. Selon les facultés, on pratique globalement l'orthodontie sur les enfants, les adultes, mais on apprend à devenir orthodontiste. Et puis moi, pour la suite, je compte quand même revenir dans le coin, peut-être Montbéliard, comme je suis originaire de Montbéliard, et exercer en libéral dans un cabinet, comme mon orthodontiste faisait à Montbéliard.
3: En plus, il y en a peu, je crois, dans la région.
4: Oui, il y en a peu, et surtout qu'il y en a peu qui sont spécialistes dans le domaine, parce qu'on a plusieurs voies de devenir orthodontiste, donc via l'internat, donc la voie la plus dure, mais on a à la fin un diplôme d'État spécialisé. Après, il y a des formations privées qui peuvent permettre aux dentistes d'être orthodontistes, mais ils seront toujours non spécialistes et non spécialistes.
3: Et c'était Hassan au micro de Radio Campus Besançon.
2: On va enchaîner en musique avec Joe et son titre Charlie's Garden. À tout de suite.

0: Et c'était Charlie's Garden de Joe sur les ondes de Radio Campus Besançon. Vous êtes à l'écoute de l'émission Sortie d'Amphi et on va passer à la page scientifique du jour dans quelques instants.
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0: Vendredi dernier, nous étions à la Nuit des chercheurs, un événement organisé par le SAC, le Service Sciences Agriculture de l'Université Marie-Louis Pasteur. À cette occasion, nous avons créé 4 podcasts avec 4 chercheurs-chercheuses différentes.
1: Nous étions confortablement installés dans une péniche, ça c'était trop cool. Il y avait des petits coussins, c'était parfait. Et l'idée, c'était de faire écouter, de faire des séances d'écoute pour justement les personnes qui étaient présentes lors de la Nuit des chercheuses. Mais on a pensé à vous avec cette session de rattrapage, si vous n'étiez pas là. Et on vous propose d'en écouter 2.
0: Et on commence tout de suite avec la réalisation d'Anaïs Raka, chercheuse au laboratoire LINK.
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0: 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C'est quoi être intelligent et intelligente?
9: Moi, être intelligent, c'est réussir tout juste avec 0 faute ou peut-être une.
10: Pour moi, être intelligente, c'est pas laisser tomber quand c'est difficile.
11: Pour toi, ça veut dire quoi, être intelligent ou intelligente? Une question qui paraît simple, parce que le mot intelligence nous est très familier. Nous l'utilisons pour parler des autres, de nous-mêmes. Mais quand on dit qu'une personne est intelligente, qu'est-ce que ça veut vraiment dire? Imaginez que vous démarriez l'apprentissage d'une nouvelle langue, le hongrois. Le premier cours vous semble hyper difficile. Vous avez besoin de faire beaucoup d'efforts pour retenir les quelques premiers mots qui vous sont donnés. Vous faites des erreurs, vous confondez, vous oubliez, vous devez tout recommencer. À l'issue de ce premier cours, que vous dites-vous? Le hongrois, manifestement, c'est pas fait pour moi. Ou bien, bon, c'est difficile pour l'instant, va falloir que je travaille, mais je vais progresser. Derrière ces deux réactions, il y a une manière très différente de penser nos capacités et leur évolution. Depuis plusieurs décennies, la psychologie étudie justement ces croyances et montre que la manière dont nous concevons notre intelligence peut avoir des conséquences sur nos apprentissages. Certaines personnes ont tendance à considérer l'intelligence comme une capacité fixe. On serait plus ou moins intelligent, comme si cette capacité était donnée à la naissance et qu'il serait difficile d'en changer. D'autres la conçoivent comme quelque chose de malléable, qui peut se développer, notamment grâce à l'apprentissage, l'utilisation de bonnes stratégies et aux efforts fournis. Ces croyances peuvent avoir des conséquences très concrètes. Si une difficulté est interprétée comme la preuve que l'on n'est pas fait pour ça, que notre cerveau n'est tout simplement pas câblé pour cette discipline, on peut être tenté d'éviter les situations dans lesquelles on risque d'échouer et de moins s'investir dans l'apprentissage. Or, ces situations de difficulté, d'erreur et de tâtonnement font justement partie du processus d'apprentissage et sont même bénéfiques pour apprendre. À l'inverse, si l'on considère les difficultés comme une étape normale de l'apprentissage, l'effort devient un moyen de progresser plutôt que le signe que l'on n'est pas suffisamment doué. L'erreur peut alors devenir une information super utile. Elle nous indique ce que nous n'avons pas encore compris, ou ce qu'il nous reste à travailler et peut nous aider à ajuster nos stratégies et à progresser. Albert Einstein, lui-même, avait échoué à l'examen d'entrée de l'école polytechnique de Zurich, avant de le réussir l'année suivante. Personne n'est un génie au départ. L'un des lieux où ces croyances sont le plus convoquées, c'est l'école. Le milieu scolaire expose constamment les enfants à des difficultés, des erreurs, des évaluations, des réussites, et à la comparaison avec les autres. Et les études scientifiques montrent que les élèves qui considèrent l'intelligence comme une capacité susceptible d'évoluer tendent à obtenir de meilleurs résultats scolaires que ceux et celles qui pensent que l'intelligence est quelque chose de figé. À Besançon, au sein du laboratoire de recherche intégrative en neurosciences et psychologie cognitive et de la Maison des sciences humaines et environnementales de l'Université Marie-Louis Pasteur, nous nous intéressons à la manière dont ces croyances se construisent. Nous le savons, ces croyances ne se construisent pas toutes seules. Et pour comprendre les fondements de ces conceptions chez l'enfant, il faut tout d'abord s'intéresser à ce qu'ils et elles mettent derrière ce mot « intelligence ». C'est pourquoi nous menons actuellement une étude dans laquelle nous avons posé une même question à 300 enfants, âgés de 8 à 11 ans. Pour toi, ça veut dire quoi être intelligent ou intelligente ?
9: Pour moi, être intelligent, c'est ne pas craquer quand est-ce que ma sœur, elle me saoule. C'est être le préféré de la maîtresse. C'est ne pas faire de bêtises et ne pas mentir.
3: Ça veut dire avoir beaucoup de connaissances, être fort en beaucoup de matières.
12: Ça veut dire de tout comprendre.
13: C'est être un gros faillot.
14: C'est savoir tout à peu près.
11: Vous les avez entendus comme moi, ces enfants. Ils ont des réponses bien différentes les uns des autres. Eh bien, cette diversité, c'est précisément ce qui nous intéresse. Nous avons choisi de leur poser cette question de manière complètement ouverte, sans leur imposer à l'avance notre propre manière d'envisager l'intelligence en tant qu'adulte. Certaines catégories apparaissent déjà dans nos premiers résultats. Certains enfants considèrent que l'intelligence peut être associée à la quantité de connaissances, d'autres à la rapidité ou la facilité avec laquelle on les acquiert, d'autres encore à la performance scolaire, notamment en mathématiques. Mais aussi, pour certains, certaines, aux compétences psychosociales, comme le fait d'être poli ou d'être gentil. Une fois que nous aurons analysé l'ensemble des réponses des enfants interrogés, nous pourrons alors identifier si leurs réponses varient en fonction de l'âge des enfants, mais aussi, c'est ce qui nous intéresse le plus, leur statut socio-économique. Car il est tout à fait probable qu'un enfant issu d'un milieu défavorisé n'ait pas la même conception de ce mot « intelligence » qu'un enfant issu d'un milieu plus favorisé. Et c'est particulièrement intéressant lorsqu'on s'intéresse aux inégalités scolaires.
9: Pour moi, être intelligent, c'est réussir tout juste avec zéro faute ou peut-être une.
10: Pour moi, être intelligente, c'est pas laisser tomber quand c'est difficile.
11: Peut-être qu'après tout ce que vous venez d'entendre, ces quelques mots ne résonnent plus tout à fait de la même manière. Parce que derrière un seul mot se tient toute une manière de regarder ses capacités, ses réussites, ses difficultés, et peut-être ce que l'on pense encore possible pour soi.
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15: Et c'était donc la réalisation d'Anaïs Raka. On va poursuivre avec la prochaine.
1: Et oui, on enchaîne avec Julia Pellier et cette fois on part dans un tout autre univers. C'est une fiction sonore qu'elle a imaginée et vous allez vous mettre dans la peau de trois petits chatons.
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8: 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Quilt appliqué, atelier.
16: Aiguille tire un fil, chaussette l'attrape et moufle l'enroule. Où les mène-t-il ?
17: Taka taka taka taka taka taka. Taka taka taka taka taka taka.
18: Taka katak. Taka katak.
16: Trois chatons déboulent dans la salle des machines. Le fil rouge tourne boule.
18: Taka taka taka taka taka. Taka taka taka.
16: au sol des formes découpées, des colorées, des imprimés, carrés et triangles de tissus variés. Aiguille fait un tangramme. Chaussette s'arrête. Quel puzzle de toile! Regarde, là, une silhouette. Un bonhomme tout en quadrilatère sur la page fait la roue et paf, roule à terre. Son petit visage brodé vole en l'air. La page s'envole vers la pièce d'à côté. Moufle s'y engouffre, suivi de près.
1: Broderie, petit salon.
16: Silence règne ici. Tout est plus rond aussi. À la fenêtre, assises et concentrées, deux femmes brodent au tambour. L'une, fil rouge sur toile noire, point de croix, forme motifs et lettres, une grille dans la tête. L'autre improvise, point de tige. Elle hésite, point de bâti. Elle imagine, point d'épine. Elle rêve qu'il pleut, point de nœud.
19: C'est un chef-d'œuvre médiéval conservé à Bayeux en Normandie depuis plus d'un millénaire. La magistrale tapisserie de Bayeux, qui illustre notamment les batailles de Guillaume le Conquérant, va être prêtée pour une saison
16: des épingles
19: au British Museum de Londres.
16: Au coussinet, aiguille se pique. Chaussette lance le dé à coudre, qui roule, roule. Moufle le poursuit.
1: Tissage, grand salon.
16: Waouh, que tout est haut, que tout est beau. Cadre de bois, navette sans rythme. Fils de chaîne et fils de trame font des toiles d'araignée. On tapisse de hautes et de basses lisses. Les chatons rapetissent. Et les pages grandissent, grandissent. Paysages, personnages aux histoires géantes comme les murs.
20: Une année, la navette glisse, le temps passe. Deux années, la navette glisse, le temps passe.
16: Aiguille, chaussette et moufle en oublieraient presque leur fil.
20: La pelote roule, le temps coule.
1: Technique mixte, pièce à tout.
16: Qu'est-ce donc que ça ?
20: Scri, scri, scri, scri, scri, scri, scri, scri, scri, scri.
16: Les chatons approchent.
21: Oh, quelle aubaine ! Une maison de laine !
16: Ce fil rouge, c'est un encours. Un gant tricoté, pas encore terminé. Tout excité, aiguille s'y faufile. Chaussette s'y couette. Moufle raboule. Et le gant habité, déchiré, démaillé, éclate. Museau à l'air libre, trois chatons écarquillent les yeux. Dans cette pièce-là, c'est le bazar, le chaos, la cata. Fils, bribes, chutes et lisières, tout sert. Bobines, bordures, galons, en veux-tu, en voilà. Des paniers tout pleins de tout et de rien. C'est l'art des chiffonnières, des couturières, des raconteuses d'histoires. On brode, dessine, quilt, on crée tout avec rien. Tant de livres, mains ou machines, qui se plient et se déplient, accordéons, qui se roulent et déroulent, colimaçons, qui se font tapis à histoire, exploration, qui se tournent page à page, voyage, voyage. 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
16: 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Quant à la nôtre, la pelote de l'histoire, chaussette la rattrapée, moufle enroulée et aiguille rebobinée. Et notre histoire est terminée.
31: Encore ! Viens, on va la relancer.
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0: À l'écoute, une série de podcasts réalisés dans le cadre de la Nuit des chercheurs 2026.
32: Et avec nous pour nos trois chatons, Vicky pour aiguille, Nestor pour moufle et Jeanne pour chaussette.
33: Miaou!
8: Et c'était le podcast de Julia Pellier intitulé « D'étoffe, des points et de mailles, une bibliothèque pas encore inventée ».
0: Et voilà, cette émission sortie d'Amphi est terminée pour aujourd'hui. Bien sûr, vous pourrez la réécouter en replay sur campusbesançon.fr. Sachez également que nous avions créé 4 podcasts avec 4 chercheurs et chercheuses différents. Il est tout à fait possible de les retrouver aussi sur notre site internet. On se retrouve à l'antenne samedi matin, 10h, 12h, pour le bitume et des plumes. Ça se passe ce week-end. Vous savez forcément de quoi il s'agit. C'est un festival de spectacles vivants, de spectacles de rue. Voilà, donc n'hésitez pas à nous rejoindre. Et puis bien sûr, pour Sortie d'Amphi, on se retrouve dès mardi prochain. Bonne journée, à bientôt.
8: Salut !

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0: Bonsoir à tous et à toutes. Bonsoir Wizax.
1: Bonsoir Baron.
0: Bienvenue sur Radio Campus, bienvenue dans la colère du peuple.
1: Ah oui, émission combien aujourd'hui?
0: Émission
1: 857.
0: Émission, attends, oui, 857 exactement.
1: C'est beau.
0: Je suis en train, il y a l'ordi qui ramouille un petit peu là. Il ne va pas nous faire des histoires quand même. Non, c'est bon, tout
1: non,
0: va bien.
1: Non, pas. Eh, on a fait attention, est-ce que tout le son il est bon? Est-ce que tout est en place? Est-ce que tout est branché? Donc non, ce soir il n'y a pas de problème technique.
0: Il n'y a pas intérêt. Parce que ce soir nous avons des invités.
1: Et on est content. Parce que ça y est, on vous l'annonce depuis le mois d'avril qu'ils arrivent bientôt dans les studios.
0: Et ça y est.
1: Et bah, ils sont là. Ils sont derrière nous, ils sont arrivés en plus bien en avance pour être sûr que cette fois-ci c'est la bonne. Et on est content, tout à l'heure on parle du nouvel album des Born Again en leur présence. Et on est content.
0: Et on a commencé cette émission avec du Coroner. Eh oui, je l'avais encore pas passé en album de la semaine celui-là, ni même peut-être tout court, je sais plus. Mais il fallait quand même, puisque ce Dissonance Théorie qui est sorti il y a déjà quelques mois, déjà il vaut le coup d'être écouté. Et en plus, c'était l'occasion d'en parler, puisqu'ils ont joué à Mulhouse la semaine dernière, d'où la raison de notre absence jeudi dernier.
1: Tout à fait.
0: Le mois pas là, voilà.
1: T'es pas là.
0: Et bah oui, j'étais à Coroner. Et quelle bonne soirée. Alors même si les premiers groupes, on a eu Tarpond qui font plutôt du doom. Bon, pour chauffer la salle, c'est bien, mais il y a mieux. Mais voilà, ils ont quand même fait de bonnes prestations. Et puis bon, Schizophrénia, eux, alors complètement l'inverse. Bonne prestation aussi. Mais
1: portent bien leur nom.
0: Ouais, ils étaient bien déchaînés sur scène. Ils envoyaient du trash desk comme il fallait. Et puis voilà, mais ils voulaient faire un petit peu trop bouger, alors que des fois c'était, je trouvais que c'était un petit peu too much, mais bon voilà, ils se sont bien débrouillés, ils ont bien tenu la scène, il n'y a pas de souci. Et puis que tout le monde était venu quand même pour Coroner.
1: Et là c'est la claque.
0: Coroner c'était la claque. Sur scène, prestation impeccable, avec un son génial, un son parfait, clair, lourd en même temps. Bien équilibré, un gratteux, enfin des musiciens au top, un gratteux qui nous a impressionné avec tous ces sons divers, et puis superbement enchaîné avec un batteur qui limite mécanique quoi, enfin je sais pas, mais vraiment au top aussi, au chant guide, chant basse, comme voilà, ça faisait la base, et puis derrière il y avait les autres qui enchaînaient. Et puis il y avait aussi la présence d'un clavier chanteur qui faisait un petit peu de sample de temps en temps, un petit peu de chant, un petit peu de remplissage, un peu un soutien pour dire voilà, il y a quand même quelqu'un à droite quoi. Voilà.
1: Ouais,
0: droite et... de la scène pour occuper un peu la scène. Mais non, super soirée. Coroner, voilà, bon, j'ai pas eu l'occasion de connaître les bonnes années, c'est-à-dire celles dans
1: les années 90.
0: Voilà, un peu quand je suis né quoi, quand j'étais encore en primaire. Voilà, tout ce qui était avant 93, de sortie du Green. Et bon, il y a eu quand même, pour rappeler, un grand trou hein, dans l'historique de Coroner, avec un retour sur scène dans les années 2010, et puis là ce Dissonance Théorie en 2025, enfin un retour réussi sur scène avec ce nouvel album également. Donc voilà, très bonne soirée, et puis la salle était quasiment pleine, donc c'était en plus un bon plaisir de revenir au Noumatrou, parce que j'ai pas mis les pieds dans cette salle depuis un moment, il faut le dire. Donc c'était vraiment limite, je me souvenais plus de la salle, et c'était
1: là,
0: un plaisir. C'était
1: pourquoi,
0: un plaisir.
1: Pourquoi ouais. On y est bien au Nouma quoi.
0: Bah ouais, non, c'est une super salle en fait, elle a du cachet, elle a du caractère cette salle.
1: Ah bah oui.
0: Donc voilà, bonne soirée, Coroner, Schizophrénia et Tarpente, c'était la semaine dernière à Mulhouse, au Nouma.
1: Bravo.
0: Ouais. Allez, ben je parle, mais ce soir, c'est les Born Again qui vont parler tout à l'heure.
1: Oui.
0: Donc, il faut quand même qu'on enchaîne. On enchaîne avec un extrait du nouvel album des Thunder Mother, que tu as vu cet été.
1: Ah oui.
0: Donc nouvel album qui va s'appeler Mother of Thunder.
1: Ils se sont pas foulés sur ce coup-là.
0: Non, c'est pas faux.
1: Je les aime beaucoup hein, scéniquement, elles sont incroyables musicalement, valeur sûre et ça. Mais pour le titre de l'album, franchement, elles se sont pas foulées. Bon, c'est pas leur premier album, qu'elles avaient plus trop d'idées. Mais non, franchement, c'est un peu abusé quoi.
0: En tout cas, ce nouvel album, il va sortir le 5 février 2027. Donc, vous avez encore un petit peu le temps avant de le découvrir en entier. Pour l'instant, il n'y a qu'un single qui est disponible, qui s'appelle Bimbo Boost. Vous l'aimez celui-là, Wizax?
1: Ah, bah en tout cas, j'aime beaucoup le titre. Là, il y a un peu plus de recherche.
0: Ouais. Allez, c'est parti, on l'écoute tout de suite sur Radio Campus.

0: Et voilà, c'était Hardcore Superstar à l'instant sur Radio Campus, un single qui est sorti le 25 septembre. Il est tout frais encore celui-là, Hardcore Superstar. Ils sont suédois et ils sont chez Frontiers maintenant.
1: Donc on, okay.
0: on aura bientôt un nouvel album, puisque mais bon, on ne sait pas encore trop quand, ça va être sûrement début d'année prochaine. Là pour l'instant, ils lancent une tournée qui va être beaucoup dans, en Scandinavie. Voilà, il n'y a pas beaucoup de. Il n'y a même pas de date en fait. Ils ne traversent pas la mer.
1: Non.
0: Ils passent pas le pont.
1: La Suède, la Finlande, non. Quoi.
0: C'est ça.
1: En gros.
0: C'est ça. Mais bon, ça viendra sûrement, on verra l'année prochaine, quoi.
1: Oui.
0: Donc voilà, Hardcore Superstar. Un petit mot quand même pour on est quand même un petit peu triste ce soir, puisque encore une mauvaise nouvelle vient de tomber aujourd'hui.
1: Bah déjà, on n'a pas pu la semaine dernière, vu qu'on n'a pas fait d'émission, faire un message par rapport à Hongrie. Voilà. On en avait parlé pendant la spéciale Wacken, hein, de ce concert qui avait été juste fabuleux à Wacken, et malheureusement derrière, tournée annulée pour problème de santé sans qu'on en sache plus. C'était un peu plus sérieux que les messages ne le laissaient suggérer, et il nous a quittés. Ça fait un petit pincement au cœur, même si on peut pas dire que je sois une immense fan de Rose Tattoo, et que voilà, enfin on n'est pas sûr du Alice Cooper à mes yeux, on est bien d'accord. Mais ouais, quand même, ça m'a fait chier parce que ça fait partie de ces groupes. C'est un peu la discussion qu'on avait en off où vraiment je m'y attendais pas. Parce que scéniquement, il était là, vocalement, il était là, la banane, le sourire. Et j'aurais pas cru que finalement, deux jours plus tard, ce serait son dernier concert, quoi.
0: Eh oui, mais malheureusement, on est dans une période où ça va se produire de plus en plus. On le savait. Et voilà, ça arrive. Et là, aujourd'hui, on a appris le départ de Kronos de Venom. Donc, voilà, c'est encore une triste nouvelle.
1: Encore un petit coup au moral. Voilà.
0: Exactement. Allez, bah du coup, bah on va quand même, on va pas passer de Venom ce soir, on l'avait pas prévu, mais on verra bien. Ouais, pour le moment, on a pas mal de nouveautés quand même, de groupes qui sont aussi prometteurs ou qu'on aime bien, et puis qui font un petit peu l'actu aussi, comme Un Doigt Levé par exemple.
1: Oui, parce que je sais pas si je vous ai dit, mais Audrey Horn, ils ont sorti un nouvel album qui s'appelle Achille. et je crois que j'ai un peu trop dit que cet album, il était extraordinaire.
0: Alors, est-ce que tu l'as maintenant?
1: Et non, parce qu'il est un peu sold out,
0: T'as pas fait tes précommandes?
1: Ben non, parce que moi, tu sais que j'aime bien, je vais au magasin, je l'achète, je l'écoute dans ma voiture. Moi, le fait de, quand je clique sur commander, moi, je le veux tout de suite dans ma boîte aux lettres. et donc, au niveau émotionnel, c'est difficile à gérer. Donc, du coup.
0: Il est sold out, quoi.
1: Et ben, du coup, pour le trouver juste en CD normal, le CD basique, c'est hyper compliqué. Donc là, j'ai un Digipack qui est quelque part au niveau de la poste.
0: Ben quand même, t'en as eu un.
1: Ben, du coup, alors, j'en ai eu un. Mon homme a fini par m'en trouver un. Hein,
0: c'est bien.
1: On va dire la vérité.
0: Il est bien, cet homme-là.
1: Ah ben, si je m'écoutais, je l'épouserais, quoi. J'espère qu'il n'écoute pas. mais donc voilà, il est quelque part en France ou à l'étranger, j'en sais trop rien. Et normalement, j'ai un Digipack qui est en arrivage. Donc peut-être que la semaine prochaine, ce sera notre album de la semaine, parce que je ne lâcherai pas l'affaire. Étant donné qu'on a des invités, tout ça, qu'il y a priorité à Kronos plutôt que Katoshi. Mais je vais pas lâcher l'affaire et vous allez en bouffer de cet album.
0: Après, c'est bien de célébrer les morts, mais c'est bien aussi de parler des vivants.
1: Oui, et donc c'est pour ça que je parle de Audrey Horn.
0: Voilà.
1: Oui.
0: Allez, d'autres qui sont encore vivants également, c'est Vike Catafalque qui ressortent un nouveau single.
1: Ah,
0: là.
1: Comment il s'appelle ce single? Vas-y, je t'écoute.
0: Alors, l'album, il va s'appeler, c'est le 13e album, ça va être Sarga Erdo. Voilà, et le titre c'est Buxu Apiros Mardatol. Mardatol, voilà. À peu près, hein, avec un accent en moins, mais il y a des traits sur les.
1: Voilà, peut-être que les lettres ne se prononcent pas vraiment à la franc-comtoise.
0: Je sais pas, voilà. Mais bon, en tout cas, c'est l'idée. Et il m'a bien plu ce petit single. Ils avaient fait un truc auparavant, c'était un peu plus barré, mais là, ils reviennent. Chose un petit peu plus, on va dire, conventionnelle, mais en même temps avec leur patte traditionnelle, quoi. Donc allez, on écoute ça tout de suite. Vike Catafalque sur Radio Campus.

0: On est de retour dans La Colère du Peuple, donc cette émission durant laquelle nous allons faire l'interview des born again qui viennent de s'installer juste en face de nous. Donc ça y est, on va pouvoir débuter tranquillou milou cette interview. Baron vient de me rejoindre, c'est impeccable.
1: Voilà, juste le musique que vous venez d'écouter s'appelle Urban Spike, l'album c'est Cruelty by Design et c'était la chanson Valkyrie. Voilà.
0: Oui, alors, c'est normal qu'il n'y ait plus de chansons en fond si jamais cette fois-ci elle s'entend. C'est juste que pour une question de micro, mais je ne vous ennuierai pas avec les détails, il faut que je change de platine CD. Donc j'ai dû interrompre la musique de fond. C'est nul, j'aime pas quand je fais ça.
1: Et donc on le disait tout à l'heure, nous sommes enfin avec les Born Again présents à la radio.
0: Mais qu'est-ce que tu me fais?
1: Ben, je j'aimerais bien leur mettre la parole, tu vois, qu'on puisse monter les...
0: Mais tu fais pas ça quand je suis occupé. Voilà, tu vois, il y en a un qui est là. Normalement, ils disent bonsoir.
2: Bonsoir tout le monde.
0: Voilà.
1: Thierry et Steph avec nous ce soir. Comment ça va, les gars?
3: Ça va super.
1: Parlez bien dans le micro.
2: Hein. Ouais. Tout bien accueilli. On est content de revenir ici pour parler de ce nouvel album. Et voilà.
1: Eh ben nous, on est content de vous recevoir et content que vous ayez pu venir également.
2: Bah, c'est le but, c'est le minimum, de toute façon. Bon, tant qu'on se connaît.
0: Vous nous aimez un peu moins, parce que vous venez qu'à deux, d'habitude, vous venez au complet.
3: C'est les autres qui vous aiment pas.
0: Donc, piche, je boude. Voilà.
1: Tu viendras une prochaine fois, Pitch.
0: Non, je boude, c'est tout.
2: Pour son album solo.
1: Voilà. Drum Part One. Alors, Born Again, alors, on récapitule un petit peu, ça fait à peu près une dizaine d'années maintenant que vous êtes.
2: Ouais, 2017, le premier album, moi c'est ça. Ouais.
1: Voilà, Strike With Power. Ensuite, il y avait le petit True Heavy Nation qui était sorti en 2018.
2: Ouais.
1: Un petit EP en 2022, le Live Art Die Free.
2: Oui, qui fait le lien avec le nouvel album qui sort en 2026.
1: Et donc en 2026, là, le New Metal Breed qui est arrivé il y a pas si longtemps que ça, au final, c'était juste avant l'été.
2: Ouais, le 6 juin.
1: Voilà, donc vous officiez dans du heavy metal, mais un heavy metal qui se
0: un peu plus burné.
1: Qui change, voilà, avec ce new metal breed qui est plus
2: burné. Ouais, il y a un peu de couille quand même.
1: Donc la première question, c'est comment justement vous avez abordé ce nouvel album? Quel état d'esprit?
3: L'EP, c'était la transition, on va dire, avec le nouveau line-up, un petit peu changement d'optique aussi. On est parti sur on commence à partir sur un côté un peu plus heavy metal qui nous correspond plus. Donc, c'est une belle transition pour cet album qui sort et on a décidé de prendre une orientation qui était vraiment heavy metal plus affirmée, qui nous correspond aussi plus musicalement. Donc, en fait, ça s'est fait naturellement. On est parti vraiment sur ce qu'on aime. Et le résultat, bah, c'est ce nouvel album qui est heavy metal, alors avec des influences, on va dire, assez variées dans le heavy metal, hein, aussi bien anglais que teuton, que voilà. C'est vraiment ce qu'on aime écouter, la musique qui nous plaît et qui nous correspond. Et on se retrouve vraiment complètement dans ce nouvel album.
0: Et donc, vous ne tranchez pas entre les Anglais et puis les Teutons?
2: Non.
3: Non.
0: C'est un peu normand, quoi.
2: Oui. Mais oui, ce que dit Steph, c'est exactement ça. Le EP était une carte de visite pour faire transition avec changement de nouveau personnel, pour partir dans une direction pour l'album qui s'affirme vraiment dans un dérivage bien heavy, comme on apprécie, quoi.
0: Alors, on parlera du changement de line-up un petit peu après, mm-hmm. Qui effectivement explique certaines directions, en tout cas un changement dans l'équipe Born Again, on va dire récent.
2: De toute façon, tout changement de line-up automatiquement influe sur l'orientation d'un groupe. Et là, vraiment avec le Pitch, qui n'est pas là.
0: Qui nous a abandonnés.
2: On s'est vraiment, avec Steph, on s'est dit les trois, on part dans la direction, on ouvre les vannes à fond, on part là-dedans, on se fait plaisir, l'autoroute métallique, comme on dit. Et on a enquillé nos influences de Judas Priest, Grave Digger, Saxon, beaucoup moins Motorhead par rapport au premier album, parce que le premier album, en fait, compte, on a fait une reprise de Motorhead, nos classes, et on nous a un peu catalogué un peu sous Motorhead, alors que l'album n'était pas spécialement Motorhead, mais c'est, comme j'avais fait la reprise avec une voix un peu rock et tout, on a été un peu classé un peu sous Motorhead, mais après, je voulais vraiment qu'on aère tout ça, qu'on se dirige vers des rivages bien heavy, quoi. Donc voilà.
1: C'est ce, qu'on ressent dans ce new metal breed. Voilà, un album beaucoup plus rentre dedans, avec beaucoup plus de doubles, des gros riffs. Alors, on parlera un petit peu aussi de toutes les guitares, bien entendu, parce que Steph, tu fais tout, du coup.
3: Ouais.
1: Et puis voilà, un chant aussi peut-être plus rentre dedans aussi, quoi, finalement.
2: J'ai essayé de faire des partitions plus rentre dedans, peut-être des fois plus travaillées par rapport à avant. Enfin, pour moi, hein, parce que ça arrive des fois quand on écoute ce qui ressort, des fois c'est pas la même perception de ce qu'on chante en studio, mais plus peut-être diversifié. Et puis avoir vraiment une tenue d'album qui se tient vraiment, quoi. Et puis que, voilà. Pour moi, de toute façon, l'album de référence pour moi en heavy, c'est le Painkiller de Judas Priest. Qui ont su allier l'agressivité, le son heavy metal, avec un... J'aime bien cette agressivité qu'on a, avec la double à fond, des guitares qui hurlent, qui un peu des sons stridents et tout, le chant qui envoie. Et en fin de compte, et en plus, on peut se rappeler des titres, quoi. Avec des refrains, tout ça et tout. Un petit concept autour de l'album et tout, avec la pochette et tout. Voilà vraiment ce qu'on voulait se faire plaisir, c'était avoir un album qui nous ressemble vraiment, puis dont on se rappelle, quoi. Qu'on aime ou qu'on n'aime pas, on a proposé un travail abouti.
0: Et tu parles de ta voix, tu l'as travaillée comment, ta voix? Est-ce que ça s'est fait instinctivement par rapport à la musique qui était en création? Oui. Ou est-ce que toi, de ton côté, t'as bossé un certain timbre, envie de dire, même si on te reconnaît, ça reste toi qui chante, on le sait à l'oreille.
2: On va dire que ça...
0: Comment t'as travaillé ça?
2: Ça a ouvert, là. Vu les morceaux qu'avec Steph, qui ont été composés, avec Steph et le Pich, je me suis un peu... Puis vu que le concept et tout, les paroles que j'ai écrites, tout, je me suis plus libéré. En fin de compte, ça a bien ouvert, quoi. Tu vois, j'étais plus dans mon truc, en fin de compte. Je pense que cet album, il me correspond vraiment bien, quoi. Et c'est ce qui nous tarde, parce qu'il vient de sortir l'album, mais de bosser sur le prochain album, quoi.
0: Déjà dans l'après. Bon, en même temps, vous avez bossé dessus un an et demi.
2: Ouais, donc pour les gens, c'est sûr, quand tu écoutes un album, comme tous les albums, c'est récent, mais des fois, pour beaucoup de musiciens, des fois, ça remonte à 2 ans, voire 3 ans, les premières compositions, quoi. Mais nous, là, ça fait plaisir parce que les retours nous font du bien, parce qu'en fait, ça veut dire qu'on ne s'est pas trop trompé, quoi.
1: C'était un petit peu la signification du titre de l'album, New Metal Breed, justement, de mettre en avant finalement un nouveau Born Again.
2: Ouais, un nouveau Born Again, plus le titre Born Again, et puis en plus, avec la pochette, un peu dans le délire un peu à la Terminator, tout ça. D'ailleurs, tout s'arrête en août 2029, normalement, après Terminator, donc il nous reste 3 ans. Et on est parti vraiment dans ce délire-là. Puis la musique que Steph a composée avec ses guitares et tout a permis d'explorer des zones qu'on n'avait pas avant, quoi. Et c'est pour ça que moi, je voulais vraiment qu'ils mettent des guitares en avant, des solos, mais un peu à la Judas et tout, avec du vibrato. Un peu de fou. Enfin, il a amené un côté un peu fou, quoi. Un peu psychopathe, quoi. Et ça, j'aime ça.
1: Bah, j'ai l'impression que, oui, la guitare est encore beaucoup plus mise en avant. J'ai l'impression qu'il y a un peu plus de tout, au final.
3: C'est ça, ouais, on a essayé vraiment de... Alors, de façon quand même, on va dire, raisonnable, puisque sur scène, je suis tout seul, donc je ne peux pas non plus faire trop d'extravagance.
0: Comment ça, tu ne peux pas?
3: Sinon, ça va être compliqué, mais oui, on a essayé de... j'aimerais bien, mais ce n'est pas encore possible. Mais oui, on a essayé de mettre des guitares qui soient bien présentes, avec des solos, alors... Voilà, pas forcément des solos très longs ou forcément très techniques, mais voilà, moi, j'écris un solo, j'aime bien qu'on puisse le retenir, en fait, et faire des plans rapides, tout ça, juste pour faire des plans rapides. Alors déjà, j'ai peut-être pas forcément le niveau pour atteindre des vitesses folles, mais j'aime bien, de toute façon, quand j'écoute un groupe, j'aime bien qu'on puisse siffler ou chanter le solo sans rappeler... qu'il y ait quand même des petits passages mélodiques mélangés avec des petits passages rapides. C'est vraiment ce qui me plaît, et c'est ce que j'ai essayé de faire en rajoutant aussi des passages, des fois juste une note qui va siffler au vibrato à un moment donné, qui fait que voilà, la guitare solo elle est là, elle fait un peu crier, des fois elle répond au chant, et voilà, ça étoffe, on va dire, un peu plus les morceaux, et ce qui fait que ça sonne aussi certainement plus abouti par rapport à ce qu'on avait pu faire avant. En tout cas, c'est mon ressenti.
1: Bah écoute, moi je propose qu'on écoute tout de suite un titre.
3: Avec plaisir.
1: Parce que alors vous avez sûrement, alors pour les auditeurs et auditrices, pu voir les titres qui sont disponibles sur sur YouTube, sur le Bandcamp, parce que tout l'album est disponible sur le Bandcamp, mais ou alors en concert, parce que vous avez déjà fait deux trois, enfin quelques concerts avec le nouvel album. Et mais voilà, on va mettre un petit peu en avant aussi d'autres titres. Et puis je pensais à Pray for the Devil pour ce soir, pour commencer.
3: Top.
1: Donc on va. On va écouter ça tout de suite et on vous retrouve juste après. Et puis, oui, il y aura des albums à gagner aussi tout à l'heure. Donc, voilà. Mais pour l'instant, on écoute un petit peu la musique pour que vous mettiez dedans. Et puis, on revient avec vous juste après. Donc, Born Again, nouvel album, le New Metal Breed sur Radio Campus.

0: Et voilà, Pray for the Devil. Ce que j'aime bien dans cette chanson, Steph, c'est que tu fais crier ta guitare, quoi. Attends, on te remet le son. Hop là, voilà, c'est bon.
1: Oui, voilà, c'est mieux. Ça. Bah, en fait, oui, ouais, faire crier de temps en temps avec des coups de vibrato, des petites harmoniques, ça enrichit un petit peu, en fait, le jeu, ça fait des petites variations pendant le morceau et, ouais, c'est cool, c'est toujours efficace en fait. C'est des recettes simples, mais c'est efficace, c'est prouvé.
0: Ça donne un côté vivant aussi.
1: Oui, carrément. Ouais.
2: Donc, on en avait parlé, Steph, je m'en rappelle.
1: Ouais.
2: Faire des. Parce que sur l'album, on a beaucoup correspondu aussi par après. Tu sais, là, tu bosses, et puis après, par tu te téléphones, tout. Il y a beaucoup d'idées comme ça qui germaient et tout. Faire gueuler les notes, des. Ça, on voulait, comme tu dis, ça sonne vivant, quoi. Pas comme beaucoup d'albums vachement froids, tu sais. C'est super bien carré, c'est bien joué, mais c'est froid. Tandis que là, je voulais un côté un peu chaud, un peu.
1: Ouais, et puis que ça fasse pas non plus, tu vois, copier-coller de tous les couplets ou toutes les parties de guitare. En fait, on fait pas de. Au maximum, on évite de faire les copier-coller, surtout sur les guitares principales. Le riff, je rejoue, l'harmonique, elle est peut-être pas tout à fait pareille que la première fois, mais du coup, ça donne ce côté, on va dire, comme tu dis, vivant, quoi. Et live aussi, finalement. Parce qu'on a toujours voulu. En tout cas, déjà sur le EP, même sur cet album, garder un côté pas trop produit, pas trop propre, quelque chose qui nous reflète.
2: Pas trop clinique, quoi.
1: Voilà, pas trop froid et comme si, voilà, alors pas maquette parce qu'il est quand même super bien produit par François du Wild Horse. Là-dessus, il n'y a rien à dire, mais voilà, quand même garder un côté brut. En fait, le mot, c'est ça, garder un côté brut et cette énergie qu'on peut, du coup, qu'on peut retrouver aussi sur scène et que ça ne nous éloigne pas trop en fait de ce qu'on peut, en tout cas j'espère, provoquer chez les gens sur scène leur ressenti et que ce soit assez similaire à ce qu'on a sur l'album.
2: Puis le côté un peu, tu sais, ce que je voulais moi c'était au niveau de la musique qui gratte un peu, tu vois, heavy, ouais. Mais pas lisse, quoi, tu sais, un peu comme du papier de verre un peu, tu vois, avec mon timbre de voix, la guitare et tout, ça t'agresse pas l'auditeur, les oreilles, mais ça te met dans le truc, quoi.
1: Les guitares, c'est pareil, le son de guitare est pas hyper saturé, mais du coup on entend un peu le on a voulu garder un peu le grain de l'ampli, ouais. Voilà, qui gratte un peu, qui est un peu sale, qui est un peu voilà, et je pense que le résultat, en tout cas nous on est super satisfaits, même pour la voix, enfin François a fait un super taf, la voix, le timbre de Thierry, il ressort vraiment comme on l'entend quand il chante sur scène, c'est vraiment bien, quoi. Il n'y a pas de filtre ou pas, voilà, des filtres de studio normaux, mais voilà, son grain est vraiment respecté, je trouve.
2: Si tu veux, j'ai pas de stress à chanter sur scène parce que je sais que j'ai la même voix qu'en studio.
0: Ok.
2: Et ça, c'est un sujet qu'on pourrait débattre. Parce qu'il y a beaucoup de chanteurs en studio, c'est parfait.
3: Alors, je prendrai l'exemple de Danny Fils. Personnellement. Qui n'est pas forcément toujours apte à refaire ça sur scène. De mieux en mieux. Au bout de 25, 30 ans, c'est bien.
2: Oui, parce qu'en plus, comme tu dis, en plus, en tant que chanteur, comme tous les chanteurs du monde, les années passent, on vieillit. Et beaucoup de chanteurs qui faisaient des super parties de chant à 25, 30 ans, 40 ans, passé 40 ans, on voit des fois la cata qui s'annonce, malheureusement, quoi. Donc, voilà.
3: Moi, je voudrais rebondir sur ce que tu as dit précédemment. Donc, on a légèrement effleuré le sujet déjà, mais j'aimerais bien qu'on rentre un peu plus dans le vif. Tu parlais d'un album au son plus chaud, je définirais organique, vraiment ce côté enveloppant, etc. Et quand on regarde la pochette, au contraire, c'est froid, c'est métallique, c'est la technologie. Tu penses à l'IA forcément, avec la référence à Terminator et tout. Et du coup, comment vous avez conçu cette pochette
0: au
3: niveau...
0: Ou
3: Mad Max
0: aussi.
3: Il y a un côté Mad
0: clip,
3: Max.
0: Ouais.
3: Ben, pour le clip, mais vraiment sur la pochette, c'est froid, c'est métallique. Au sens froid du terme,
0: oui.
3: Alors que tu parles de sonorité plutôt chaude, oui. Enveloppante, et du coup, quel est le lien entre la pochette, comment vous l'avez réfléchi, et le son?
2: Nous, la musique, ça porte le côté humain, et la pochette, en fin de compte, ça commence. L'idée, je l'ai depuis longtemps dans la tête. Hein. C'est quand j'ai vu quand est sorti Terminator 2, la première scène, quand t'as un pied de T2 qui écrase un crâne humain. Les premières scènes, il expose un crâne humain. Il y a des milliers de morts, des millions de morts, tout ça. Et donc j'ai mis toutes ces années dans le coin de ma tête. Je me suis dit, il faut qu'on fasse un truc là-dessus, quoi. Et donc là, c'était le moment idéal avec la musique, avec tout. d'où le titre New Metal Breed, tout ça, les machines qui prennent le contrôle, les humains. Parce que souvent dans mes chansons, c'est le truc qui ressort souvent, c'est une poignée d'êtres humains qui résistent, un peu comme nous tous des fois au quotidien et tout. On résiste contre quelque chose qui nous oppresse et tout. Et là, c'est vraiment contre la bataille, contre les machines. Est-ce que c'est la bataille finale où il y a encore de l'espoir? Je ne sais pas. Chacun l'interprète comme il veut. Mais en tout cas, et notre musique au milieu de ça, c'est le côté un peu humain qui ressort, côté un peu organique, mélangé contre le combat, contre les machines et tout. Et dans ma tête, ça revient, comme tu disais tout à l'heure, Mad Max, un peu Fallout, tout ça. Parce que je joue à des jeux vidéo aussi depuis des années. Fallout, les premiers Fallout aussi. Les mondes apocalyptiques, tout ça, ça a bien germé dans ma tête, tu vois. Et puis, je me suis dit, puis qu'il y ait des idées à droite, à gauche, autant me servir ce que j'ai dans la tête depuis toutes ces années, entre les bouquins que j'ai lus, les films et tout. Et puis, en plus, qu'on sorte l'album juste en même temps que tout le monde parle de l'IA, c'est bingo, quoi.
3: Et est-ce que ce sont des thématiques que tu abordes dans tes textes?
2: Oui.
3: Et si oui, comment? Sous quel angle?
2: En gros, tout l'album, sauf deux titres, Evil Queen, qui parle un peu de sorcière et sorcellerie un peu,
1: ouais.
2: Et surtout le petit morceau instrumental de Steph, qu'on faudra peut-être en parler tout à l'heure, qui ouais. Fait un super boulot dessus, avec des tonnes de guitares, mais on s'en fout, on voulait montrer le niveau de Steph et puis le côté mélodique. Et en plus, qui fait référence à quelqu'un qu'on aime bien, c'est Ash Devil Dead. Parce que depuis des années, Steph aussi m'en parle aussi, qui voulait rendre hommage à Ash Devil Dead. Donc en fin de compte, à la base, on est un peu des putains de geeks, fans de cinéma, de jeux vidéo. Et là-dedans, c'est faire un peu le plaisir. Et tous les textes, en fin de compte, comme le dernier titre, Made in Hell, qui parle du dernier combat final de l'humanité contre les machines. Le début, ça introduit l'état du monde avec les machines. En fin de compte, il y a toujours une thématique, Heroes in the Dark. En fin de compte, c'est la résistance des humains, sans nom, sans prétention, qui combattent à leur niveau contre les machines aussi. Et en fin de compte, j'essaie de faire un petit concept, hormis le titre Evil Queen, que je voulais un morceau un peu doux, bien heavy, on a vu avec Steph, à Pilpich, à la Black Sabbath un peu. Et l'instrumental qui s'est fait, ça en fait plaisir que Steph nous montre l'étendue de son talent sur ce titre, avec une petite référence au milieu, un peu à Maiden.
1: Oui, carrément. Ouais,
2: parce que vu qu'en 2024, on a eu la chance, vas-y, de jouer à Londres.
3: Oui. Ah bah oui, ça on en a parlé ici.
1: C'est vrai.
3: C'est incroyable ce club, histoire de club.
1: C'est chouette ça, c'est une super expérience. Et bah oui, le morceau, il y a un petit clin d'œil, c'est un morceau qui est très heavy en fait, c'est un morceau instrumental. Voilà, comme a dit Thierry, c'est un hommage au Ash Williams de Evil Dead, qui est un personnage extraordinaire. Et comment lui rendre hommage du coup, on n'avait pas sur un texte ou quoi, et puis on avait cette idée de le thème principal de guitare en fait. Et elle dit pourquoi on n'en ferait pas un instrumental? En plus, des instrumentaux, il n'y en a plus. On n'en fait plus, alors que dans les années 80, il y en avait beaucoup.
2: Ouais,
1: quoi.
2: Moi, j'y tenais, moi. Tu sais, les LP classiques de l'époque, on a tous acheté. T'as un morceau bien lourd. Bon, il n'y a pas de balade. Mais t'as une instrumentale et tout. En fin de compte, t'as un petit repère old school, où c'est que je me sens bien et tout. Et puis, un petit clin d'œil en plus. Et surtout, le clin d'œil à Maiden, parce que se retrouve embarqué dans cette histoire de jouer à Londres. C'était vraiment pour nous des gamins, quoi. C'était vraiment...
3: Et comment vous êtes retrouvés là-bas, du coup? On fait une petite aparté.
2: Facile.
3: Easy.
2: Looking for Medusa partait en date avec Fortunato. Et il y avait un groupe qui était avec eux. Il s'est désisté. Donc, il m'a appelé, c'est un lundi, je me rappelle. Il m'a appelé à 22h. Il m'appelle, il me dit on a un groupe, on part à Londres, ça t'intéresse? J'ai dit OK. Après, j'ai appelé le reste du groupe en disant je dis non, je le
3: tue. Si jamais on va à Londres, annuler tout ce qui est prévu, nous partons.
1: C'était chaud avec les passeports quand même.
2: C'était chaud. On a galéré avec les passeports, on les a eu deux, un jour avant.
1: Oh,
2: enfin, pour moi personnellement, c'était vraiment galère, mais on ne pouvait pas refuser ça. Quoi. Se retrouver dans le club Mythique ou à jouer Maiden, mais dans le quartier de Lanceuse. Mais c'est. Et en plus, le lendemain, on est arrivé, déjà de partir à Londres et tout, puis de savoir que tu joues, puis en plus. Sur le planning des concerts, le lendemain, il y avait British Lion de Steve Harris qui jouait. Quoi. Donc on peut dire qu'on a joué sur la même scène que Steve Harris. Ça peut
1: le dire. On peut le dire.
2: Non, mais franchement, c'était un super accueil. Et puis les deux groupes, Looking for Medusa et Fortunato, franchement, une belle équipe de Frenchie. Parce que je vais lui rendre hommage parce que c'est vraiment, vraiment de l'amitié. Enfin, sympa, quoi. Il n'y a pas de calcul, il n'y a pas de magouille, il n'y a pas de directeur artistique qui dit ça. Non, c'était simplement un coup de téléphone et puis on y va.
4: Et quelle retombée vous avez eue par rapport à ce concert, du coup?
2: Les retombées, c'est que tout le monde était surpris déjà qu'on se retrouve à Londres à jouer pour cette soirée-là.
4: Ouais.
2: Et puis après, ça, je pense que ça a marqué certains esprits parce que se dire quand même que Ben, Born Again, ils sont à Londres en ce moment à jouer. Même pour nous, on n'a pas réalisé tout de suite. Quoi. En plus, c'est tellement speed. On devait faire deux dates au début. C'était compliqué parce que vu que c'était un peu à l'arrache, organiser des mini-tournées comme ça, c'est pas facile. Mais on s'est retrouvés quand même tous trouvés les... à Londres. Enfin, c'était... Voilà. On a vu qu'un beau petit rêve. Parce que tu peux aller à Londres, mais en plus que tu sais que tu vas jouer le soir dans le pub où il y a Maiden, que Maiden... Voilà, c'est tout. Un vrai gamin, quoi.
3: Ah, c'est l'histoire, quoi.
2: Ouais, c'est, ouais, moi, bah, c'est normal. Mon premier concert, c'est Maiden hein, au Palais des Sports à Besançon en 1983. Si on m'avait dit qu'en 2024, j'irais jouer...
3: À Londres.
2: Eh oui. Donc, je suis comme pas de musicien... enfin, musicien. Je me considère pas musicien parce que pour moi, je fais que du chant. Mais je suis comme plein de mecs qui nous écoutent ou qui continuent encore la musique. Quand tu peux rencontrer des gens que tu as connus étant gamin, adolescent et tout, tu peux jouer pour ça, mais t'es fait heureux. C'est simplement, la musique, c'est ça à la base. C'est avoir du plaisir, en prendre, puis en donner. Quoi. Puis ouais. C'est pour ça qu'ici, nous, on continue. Vous, derrière, vous continuez parce qu'on aime ça. Quoi.
1: Et sachant que, en fait, c'est le bar où a débuté Iron Maiden, évidemment, mais Steve Harris continue à y jouer. Ça, c'est cool. Quoi. C'est pas Maiden a fait une date là-bas quand ils ont commencé et c'est tout. Quoi. C'était un peu leur QG à leur tout début. Et
3: ils Steve ont Harris, pas oublié. Quoi.
1: Et Steve Harris continue à jouer là-bas.
2: Et puis deux semaines avant, il y avait encore cool. Paul Di'Anno, quoi, qui nous a quittés aussi parce que mais moi j'étais grand fan de Paul Di'Anno, quoi. Mm. Et ouais, c'est voilà, c'est le truc que tous les mecs qui font de la musique que tu peux réaliser un rêve comme ça et tout, mais ils sont fait heureux, quoi. C'est ça à la base, c'est ça la musique aussi, c'est du partage puis des émotions, quoi. Donc puis voilà. Donc là, on les prend, on les garde dans la tête, en souvenir puis dans le cœur, parce que ce qu'on vit là, des fois à l'instant, c'est sûr qu'on n'est pas Metallica, on n'est pas des rockstars, on n'a pas. Mais on vit des instants comme ça, mais c'est magique.
4: Vous leur avez envoyé l'album, là, je pense, au club, tout ça, là, le New Metal Breed, non?
2: Pas encore.
4: Pas encore?
2: Non. Mais.
4: Ça va se faire.
2: Ouais. Mais c'est surtout qu'en plus des Frenchies, il n'y en a pas beaucoup qui ont joué, quoi.
4: Donc, tiens, j'en profite pour le plan promo de cet album-là, du coup. Abordons un petit peu ça. Parce que là, vous avez un album, je pense qu'il y a moyen de décrocher des dates en Allemagne, en Angleterre sûrement aussi. Voilà, il y a. Il percute comme il faut pour pouvoir
2: si tu veux, pour
4: que vous puissiez vous faire une place, quoi.
2: Le label qui on bosse avec Steel Shark Records, qui nous a signé pour cet album, il a pu en placer un peu en distribution en Grèce, en Allemagne, au Japon,
4: ouais.
2: En Espagne ça a été vendu, en Grèce tu vas sur le site, tu vois, c'est sold out, ça fait plaisir. En Allemagne c'est avec High Roller Records, donc c'est quelqu'un qui a des bonnes infiltrations dans le milieu bien heavy metal, quoi, bien typé. Et je pense qu'on va, il y a tout qui sort et on va récolter un petit peu, quoi. Je pense que les plans vont plutôt arriver en 2027, quoi.
4: OK.
2: Parce que London Joe en octobre, la fin d'année arrive. On sait comme ça trouver des dates et tout, c'est compliqué.
4: Oui.
2: Mais je pense que c'est un album qu'on peut exploiter quelque temps parce qu'il a un potentiel. Et en plus, j'ai de la chance, c'est qu'on n'a pas trop, on se fait pas trop cataloguer de Frenchie au niveau du chant. Et ça, c'est... Bon, après, on chante déjà en anglais. Mais j'essaie d'avoir un accent, à dire, qui tient à peu près la route, quoi.
4: Et en même temps, que ce soit compréhensible. C'est bien.
2: Exactement. Mais oui, c'est ouais. Ce que je veux, moi, c'est que... Après, je te laisse passer. Parce que je parle beaucoup après. C'est que, ouais, on voulait, comme disait Steph au début, c'est des chansons. On voulait des chansons avec des refrains.
4: Ouais.
2: Pas des plans.
1: Mais souvent, en fait, quand on pense... quand on compose un morceau, on essaye de le projeter en live aussi. Voir quel impact ça peut avoir. S'il y a des breaks, des cuts, où les gens peuvent chanter avec nous, répéter les refrains avec nous, scander juste des oh oh, mais en rythme. Parce que là, on sait qu'on peut faire un cut, le morceau le permet. Et en fait, on pense toujours plus loin. En fait. Et du coup, je pense que la plupart des morceaux de l'album, vraiment en toute humilité, je pense que les refrains peuvent tous être facilement chantés, repris en chœur. Et voilà, en live, c'est ça, faire participer le public, c'est génial, quoi. Et s'il y a une bonne communication avec le public, bah, souvent, en général, c'est gagné, quoi.
2: Donc, en fin de compte, on aime ce qu'on fait, simplement.
4: Eh bien, on va continuer à écouter ce que vous faites. Et justement, vous avez aussi proposé... De remporter des albums du New Metal Breed, justement. On a un beau digipack, là, tout beau en couleur, avec une belle pochette dedans. Et puis, les paroles dedans aussi. Donc, ce que je propose, moi, c'est que pendant le titre qui va suivre,
0: qui, alors on a choisi Rose in the Dark. Ça vous va toujours?
1: Très bien, super.
2: Parfait. Ouais.
0: Eh bien, bien que vous nous appeliez, le premier qui appelle,
3: bah, il a gagné.
0: Il a gagné. Ou la première. Donc pour ça, eh bien, il y a un petit numéro de téléphone.
3: Le 09 71 533 763. 09 71 533 763.
0: Voilà, on écoute tout de suite Born Again, New Metal, Breed, Heroes of In the Dark. Sur Radio Campus. Il y a l'intro, il y a l'intro, attends.
3: Je crois que c'est l'intro. Ah, ça passe pas.
0: Alors, on a un petit problème de son. Ah, voilà, c'est bon.

0: Rose in the Dark sur Radio Campus Born Again avec nous donc pour la présentation de ce nouvel album, le New Metal Breed. Nous sommes avec Thierry et Steph. Peach n'est pas loin mais n'est pas là. Et bien le nouveau bassiste, on en a parlé vite fait tout à l'heure, il s'appelle Jérôme, mais on revient un petit peu quand même sur ce changement de line-up.
1: Oui, parce qu'on en a parlé en début d'émission que suite à un changement de line-up, le son aussi avait évolué, le style avait légèrement évolué. Parce que pas les mêmes personnes qui composent, tout simplement. C'est pas moins bien, mieux ou pire, peu importe. C'est juste que changement de line-up, donc changement de composition et de compositeur. Donc racontez-nous ce qui s'est passé. Comment est-ce que Jérôme est arrivé dans l'aventure Born Again et pourquoi Aurélien est parti ? Alors dans les grandes lignes, on veut pas savoir toute sa vie privée, on est d'accord.
2: Oui, non. En fait, Aurélien, alors déjà, pour commencer, on est resté en super bon terme avec Aurélien.
1: Et on l'embrasse.
2: Nous aussi, on l'embrasse. Et j'espère qu'on se reverra très bientôt, d'ailleurs. Donc Aurélien, on était peut-être un petit peu moins en phase musicalement, sur le côté vraiment heavy metal que nous, on aime. Et lui, il aime peut-être les choses un peu plus lourdes, un peu plus...
3: Stoner, Motorhead, Black Sabbath. Peut-être une petite différence d'âge qui fait que des fois, tu sais, t'as pas la même perception de la musique ou de ce que t'as envie de faire. Et c'est surtout qu'en fin de compte, le temps est important. On peut pas perdre 3-4 ans sur un album à réfléchir comment on va faire un album, quoi.
1: Mais au niveau des agendas, ouais, ça coince un petit peu,
2: oui,
1: à ce moment-là.
2: Et puis,
1: quoi.
2: C'est difficile d'avancer si on n'est pas, je pense, tous bien en phase. Donc, ça s'est fait comme ça, mais ça s'est fait proprement et vraiment comme il faut. Et c'est pour ça qu'on est d'ailleurs resté en bon terme. Donc, voilà. Et donc, on a fait l'album, du coup, on l'a fait à trois. Et puis après, une fois que l'album était fini, on s'est mis à la recherche d'un bassiste. Il y a un an, ouais, c'est ça.
1: Oui, parce que vous dites que vous avez composé en pensant au live, mais sans bassiste, tu peux pas tout faire.
2: On peut pas tout faire.
1: Tu peux pas faire toutes les guitares, mais pas faire toutes les guitares et la basse.
2: Ni tout, ouais, exactement. Donc, moi, je connaissais Jérôme. En fait, ça fait déjà vraiment une paire d'années que je connais Jérôme.
3: C'est un vieux briscard.
2: C'est un vieux briscard qui a beaucoup d'expérience de scène, qui est vraiment dans le moule heavy metal aussi.
3: Il est fan total de King Diamond, donc respect total. Il a déjà passé le test number one.
2: Voilà, moi je le connais depuis très longtemps, je sais que c'est un très bon bassiste, je sais qu'en plus il a du charisme, il a

0: à fond dans le groupe. Il nous a fait des super pieds de micro. Il a bossé toutes les parties basses. On retravaille encore. Là, on pense déjà à la suite. Enfin, vraiment, il est à fond avec nous. Et c'est super. Il y a une super dynamique qui s'est mise en place avec lui. Et ça roule, quoi. Et c'est bien. C'est bien pour tout le monde, en fait.
1: C'est une énergie positive qui fait que ça roule et ça emmène tout le monde dans le même sens, quoi. Et c'est ce qu'il faut pour défendre un album sur scène et puis visuellement, artistiquement, musicalement, tout ça, quoi. Et c'est surtout ce que je disais tout à l'heure pour le temps, parce qu'on pourrait rester et faire un album pendant 5 ans, 6 ans, mais le temps passe et puis des groupes, vous savez très bien comme moi qu'il y en a des millions, quoi, de groupes. Donc sortir un CD, c'est pas l'aboutissement d'une vie. Hein. Il faut enquiller régulièrement, proposer de nouvelles idées, du nouveau son, parce que pas se reposer sur ses lauriers surtout. Puis rien n'est jamais acquis. Donc maintenant sortir un album, c'est plutôt banal. Hein. Donc après, il faut derrière qu'il y ait vraiment une ossature. Et c'est ce qu'on essaie de proposer, que Born Again s'impose un peu comme un fer de lance du heavy metal en France. Et puis avec un style qui proche un peu pour certains un peu agressif, quoi, on va dire. Mais ça me dérange pas, ça, parce que ça nous permet d'accéder à des scènes un peu limite trash, avec le style qu'on a. Ça nous permet d'évoluer sur des lives un peu. On peut se permettre de. Vu que ça tabasse bien des fois les morceaux, donc on peut se permettre d'aborder certains rivages plus carton, quoi. Ce qu'on a déjà fait dans le passé d'ailleurs.
2: Et vous avez des beaux pieds de micro donc.
0: Ouais, des super pieds de micro. Jérôme a super bien bossé.
2: Inspiré de la pochette ?
0: Mais carrément inspiré de la pochette, ouais. Des genres de robots, en fait. Et on visse les passes de micro dedans et on a un super pied qui est tout illuminé en ferraille. C'est des chaînes, en fait, c'est de la chaîne soudée.
2: Ok.
0: Et au-dessus, on a comme un avant-bras et puis une main qui est comme une main de robot qui tient les micros. Et on en a trois. Donc on met ça devant la scène. Il y a un rendu qui est vraiment extraordinaire, c'est super, et visuellement c'est top, quoi.
1: Avec des LED de couleurs et tout. Ouais, c'est un sapin de Noël à la Terminator.
0: Vraiment, le concept est poussé au bout, quoi. Et c'est super, quoi. Il y a pas
1: on
0: que
1: va continuer.
0: L'album,
1: on va continuer à creuser l'idée, ouais. et puis les idées effusent, et puis voilà, quand il y a une bonne dynamique, et ben c'est puis aussi les retours des gens qui nous voient sur scène, qui nous disent que visuellement, ouais, ça envoie bien, quoi. Donc,
2: vous avez revu un petit peu le concept avec le nouvel album, justement. Mmh. Vous avez ressorti des visuels qui cadrent avec l'album.
0: On a aussi deux kakémonos, du coup, qu'on peut mettre sur scène quand on peut pas mettre le backdrop. Alors, si on peut mettre les deux, on a le nom du groupe derrière en backdrop. Et on a deux kakémonos avec les deux personnages principaux de la pochette, mais par contre, qui se font face, du coup. Et visuellement, ça a un très très bel impact aussi. Enfin, nous on aime, et les retours qu'on a, c'est ça, c'est que sur scène on voit vraiment que c'est travaillé, quoi.
1: On essaie de faire
0: l'univers est travaillé.
1: Vive l'album sur scène, quoi. Ouais.
3: J'en profite juste pour une petite aparté. Tout à l'heure on a parlé de la pochette, on n'a pas dit que c'était de nouveau Stan W. Decker qui vous l'avait fait. Donc là aussi fidélité
1: totale. Je lui ai parlé du projet, il m'a dit il y a pas de souci, partant. En plus, avec Stan, l'avantage qu'il y a, c'est qu'on a à peu près les mêmes bases un peu d'influence. De références cinématographiques, littéraires. Et en fin de compte, on a ouvert les vannes et puis c'est parti pratiquement en one shot, quoi. On a peut-être retouché 2-3 petits détails qui nous plaisaient moins que d'autres, mais en tout cas, le personnage principal était là. C'est vraiment plaisir de travailler avec lui depuis la première pochette, parce que l'idée de comics, c'est un peu années 50-60. Là, on est vraiment au paroxysme du truc avec la créature, avec on est la destruction derrière, les images. C'est ouais, franchement, puis en plus nous qu'on est déguisé un peu entre mi-humain, mi-cyborg et tout sur la pochette intérieure où il y a livré les paroles, tout ça. Non, franchement, Stan, c'est vraiment du seul. En plus, ce mec est doué, il bosse pour Bluster Cult, Primal Fear. En France, c'est quand même du haut de gamme, quoi. Hein. C'est...
3: Ouais, ça fait partie des références au niveau illustrateur, clairement.
1: Ah, franchement, oui. Puis il est toujours abordable. Le prochain album, oui, je pense qu'on bossera encore ensemble, quoi.
2: Et pour la lyrique vidéo sur Dawn of Steel, vous avez aussi les images, parce que c'est les images un peu de la pochette finalement, mais il y en a d'autres. Il vous a fait un pack, du coup?
0: Non, pas du tout. En fait, j'ai pris la pochette et j'ai travaillé avec l'IA pour animer en fait la pochette. Alors j'ai isolé quelques images, j'ai supprimé des éléments des fois pour afficher les paroles. En fait, c'est juste comme une caméra qui bouge sur la pochette, mais sans les...

0: personnage, pour avoir un fond, on va dire, assez neutre, que les paroles soient bien lisibles et pas noyées, que ce soit pas, ça fasse pas fouillis, en fait. Et par contre, tous les passages musicaux, bah, en fait, oui, j'ai travaillé avec l'IA pour qu'elle m'anime, voilà, la pochette, puis elle m'a créé des séquences, des choses. Alors, j'ai gardé ce qui me plaisait, ce qui me plaisait moins. Je soumettais après à tout le monde, voilà, premier jet, machin. On faisait des remontées, des remarques, on modifiait certaines choses. Et puis voilà, mais en fait, j'ai demandé à l'IA qu'elle m'anime la pochette pour vraiment exploiter cette pochette, en fait, qui est vraiment réussie, pour l'exploiter à fond, quoi.
1: Et t'as pas violé le copyright du quadrupède impérial, non?
0: Parce que... C'est pas moi qui l'ai violé, c'est l'IA. Alors, vous demanderez à monsieur ChatGPT des comptes. Mais non, ouais, on a voulu faire en fait un clip animé, mais voilà, on n'a pas les moyens d'appeler, enfin, artistiquement, quelqu'un qui nous crée, en fait, un animé. Ça nous aurait coûté, je pense, une fortune et tout. Maintenant, on a des outils qui le permettent. On voulait pas non plus dénaturer le travail de Stan, et même plutôt lui rendre hommage, parce que il nous a fait une pochette et c'est les personnages qu'il nous a dessinés s'animent. Et voilà, en tout cas, j'espère que ça lui a beaucoup plu. Et que...
2: En gros, la pochette, on aurait pu faire un comics, mais vraiment un petit bouquin, quoi. Si vraiment on avait eu le temps encore et tout, moi, ce que j'aimerais, c'est qu'un petit livret comme ça qui accompagne une story avec toutes les paroles qu'il inclut et tout. En fin de compte, dans ma tête, c'est une histoire, quoi. Donc, et peut-être pour le prochain. Hein.
1: Dans Strike of the Cider, par contre, là, il y a un peu plus d'images, plus de. Enfin, c'est de la création aussi, mais c'est pareil, IA aussi, ou bien?
2: C'est travaillé, il y a un peu un mélange de tout, les plans avec le groupe qu'on a fait. Donc c'est avec Rémi de chez Astro Productions,
1: ouais.
2: qui est basé du côté à côté de Potarier. Et d'ailleurs, pour info, on bosse vraiment local, quoi.
1: C'est bien.
2: On prend pas des gens du genre en Allemagne ou du genre en Espagne et tout. Il y a des talents en France. Hein. Et des fois, il n'y a pas besoin d'aller très loin. Hein.
1: Bah oui.
2: Donc ça c'est hyper important aussi, parce que quand tu as un groupe, tout bosse à l'étranger, c'est bien. Mais les gens qui sont en France qui doivent travailler, si tu ne les fais pas travailler... Inversement. Toi, tu peux pas demander qu'on te fasse travailler partout, c'est si ça. Toi, tu fais pas travailler les autres aussi, quoi. Donc, et puis en plus, c'est tous des gens qui ont du talent, qui sont investis, qui comprennent ce que tu veux, qui sont pas dans ton délire de musique tout le temps à H24, mais qui comprennent. Et c'est ça qui est bien d'avoir des personnes qui sont pas dans le truc un peu comme nous, qu'on est toujours un peu comme nous, puis vous, on est tout le temps là-dedans à fond, hein, mais des gens qui ont du recul, qui ont une vision un peu, neutre, et ça, c'est hyper important, quoi.
1: La nouveauté aussi, c'est l'instrumental. Première fois pour Born Again.
2: Non, sur True Vination, je crois qu'il y en avait une.
1: Ah, il y en avait une.
2: Ouais, mais moi, ce que je voulais, c'est une instrumentale plus...
3: puissante.
0: Oui, il y en avait déjà une sur True Vination. Et puis là, bah, voilà, cette idée qui goumait, est-ce qu'on fait une chanson, est-ce qu'on l'exploite en tant que chanson, avec des paroles, hein, j'entends. Et puis finalement... Bah, c'est peut-être le moment de faire un instrumental. Il y avait une base qui était bien, en tout cas, et qui s'y prêtait. Donc, pareil, ça fait plusieurs années que j'aurais aimé qu'on fasse une chanson d'hommage à Ash Williams, Devil Dead. Et bah, c'était l'occasion. Donc, du coup, c'est pour ça qu'elle s'appelle Hail to the King, puisque dans Evil Dead 3, c'est lui le king, en fait. Et d'ailleurs, cette expression est liée dans Evil Dead 3. Elle commence d'ailleurs par une réplique du film Evil Dead 3. Et après, voilà, l'instrumental se déroule. Bon, bah, après, il y a un thème, un solo, le thème revient comme un couplet-refrain, finalement. Hein, mais, et un petit passage un peu plus épique au milieu, un petit clin d'œil à Maiden, qui fait partie de nos principales influences. Et un petit moment épique où je voyais un peu la scène où il y a toute cette armée de squelettes dans Evil Dead 3. Et je trouve que... Ouais, ce moment, il s'y prête vraiment bien.
2: T'es vrai gamin.
0: On pourrait le mettre en image. Gamin. En fait, on pourrait prendre cette plaisir. Image.
2: Ouais, une armée de squelettes.
0: Carrément. Et en fait, j'aimerais
2: une
0: bien.
2: Une armée de squelettes. Mais c'est le top, ça.
1: Mais oui.
2: C'est franchement le top.
0: Si c'était possible, j'aimerais bien.
2: J'étais tous peints dans Warhammer, les armées de squelettes. Je les ai. Franchement,
0: c'était cool.
2: Mais voilà. C'est Ray Harryhausen avec les animations et tout dans Jason les Argonautes. Mais moi, ce film, depuis tout petit, pareil. Ouais, on est des gamins, quoi.
3: on revient encore sur cet instrumental, et moi j'ai quand même une question de novice. Autant quand on fait un morceau en disant je pensais à un tel, je voulais faire un hommage à un tel, j'ai les paroles qui m'aident. Donc là, au niveau du centre, avec le côté épique où toi tu visualises les squelettes, là je comprends. Mais pour tout le reste, en quoi cette chanson, pour toi, représente Evil Dead?
0: Je sais pas.
3: Parce qu'on en parle depuis un moment, mais j'arrive toujours pas à me figurer en tant que musicien.
0: C'était un prétexte, on va dire, pour faire un hommage à Evil Dead. C'était un prétexte. Après, on aurait pu faire un hommage à n'importe quoi d'autre. Hein. Non, faut pas se mentir. Mais n'empêche que quand il y a les solos et tout, il y a des passages rapides, il y a plein de choses. Et je vois bien. D'ailleurs, j'aimerais bien. Pour l'instant, j'ai pas eu le temps, mais j'aimerais bien, si j'ai le temps, le mettre en image avec justement des passages des 3 Evil Dead, voire même de la série Ash versus Evil Dead, des images qui se prêteraient bien à certains passages que j'ai déjà en fait visualisés.
3: Ouais, quand tu le joues, quand tu l'as enregistré, toi, t'avais ces images-là en
0: ouais,
3: tête.
0: Mais, oui, c'est ça.
3: Quand tu l'as créé, c'était dans ta tête, quoi.
0: Oui, il y a certaines scènes que j'avais déjà dans la tête.
2: En gros, cet album, on avait tous quelque chose dans la tête, quoi. Enfin, c'est pas souvent, mais. Mais en fin de compte, moi, les paroles, pareil. Quand il y a des chansons qu'on chante sur scène, j'ai toutes les paroles. Ambiance Fallout, Terminator et tout, les étendues désertiques, tout ça et tout, c'est là-dedans. Donc on les voit. Donc en fin de compte, les paroles nous parlent, un peu comme un bouquin qu'on lit, quoi. Ouais.
3: Non, mais autant au niveau de la place du chanteur, je le visualise complètement.
2: Mais je comprends.
3: Je l'intègre. Mais après, encore une fois, moi, je suis pas chanteuse, je suis pas musicienne, donc je suis vraiment ma place de novice. Et ça a toujours un truc qui m'a fasciné, les instrus. Quand on me dit non, mais ça raconte ci, ça raconte ça.
0: Ouais, mais
3: que, du point de vue du compositeur, en fait.
0: Quand tu regardes, même les plus grands morceaux de musique classique sont toujours inspirés d'une histoire, alors qu'il y a pas de paroles.
3: Ah ben je les comprends pas non plus.
0: Donc
3: hein.
2: sur Killers, t'as une instrumentale de Maiden, ça s'appelle Genghis Khan.
0: Ouais.
2: Et puis je sais pas où c'est qu'il a eu Genghis Khan, mais après vu que t'as le titre et tout, le problème c'est ça la force, le titre. Voilà, en fait, comme Genghis Khan, moi je vois les batailles, je vois les uns, tout ça et tout. En fin de compte, oui, c'est mini. Ouais, les guitaristes, c'est des manipulateurs.
0: Après, des fois, faut pas trop s'immiscer dans la tête des gens qui, on va dire, des artistes entre guillemets, mais parce que ça, je pense que ça pourrait faire peur des fois.
2: Mais c'est vrai qu'un titre peut influencer ta vision de la chose, même si t'es. Oui, c'est ça.
0: Ouais.
3: Et tu parles de faire peur. Du coup, je rebondis. Vous avez un label qui s'appelle Steel Shark. Et moi, ça me fait peur, les requins. Vous avez vu dans le New Jersey, il y en a un qui était dans les rues, là, récemment. Moi, ça me terrorise. Je retrouve ça fascinant. Mais moi, ça me fait peur. Pourquoi
2: Steel Shark?
3: Comment?
2: Records?
3: Pourquoi?
2: Parce qu'on les a contactés pour le EP Levi Die Free, je les avais contactés en 2022, pour s'ils étaient intéressés pour le sortir. Et à l'époque, Pascal m'avait dit ouais, mais il y a 2-3 titres sympas, mais c'est encore pas ça. Alors contacte-moi plus tard avec des prochains titres. Ok, on bosse, tac-tac. Moi, vu que je pense à J'oublie jamais rien, je l'ai recontacté. Un samedi, j'ai envoyé un petit message, un samedi après-midi. Et le dimanche, il me répondait bon, on s'est rappelé lundi, lundi soir, c'était finalisé. Et on a signé avec eux décembre 2025 pour une sortie en avril, qui devait se faire en avril, mais qui a été décalée pour des problèmes de pressage. Donc, ça s'est sorti au mois de juin. Donc, en fin de compte, on a vraiment fait une signature à l'ancienne, du genre j'aime ce que vous faites, je vous signe. Et ça fait plaisir en 2026 parce que d'avoir quelqu'un qui prend en charge le pressage, tout ça et tout, qui aime ce que tu fais, puis qui te dit ben.
3: Et qui y croit.
2: Qui, voilà, et le. Il nous a percé des autocollants et tout, des petits détails tout simples, mais que plein de gens maintenant font plus, quoi. En gros, c'est maintenant, c'est passer à la caisse et puis on fait un album.
0: Ce qui fait plaisir aussi, c'est quand même un label, un petit label qui signe pas énormément de groupes. Et on fait quand même partie des groupes qu'ils ont choisis.
2: Ouais, en gros, c'est deux par an.
0: C'est quand même valorisant.
2: Sané Stanou et puis, il va bosser aussi avec les Canadiens de Lion Kingdom, qu'on a vu au Rising Fest il y a un an ou deux, je crois. Et donc voilà, c'est intéressant. Et puis il bosse un peu, pour moi, à l'ancienne, à l'underground, un peu. Il fait des pressages de vinyle, tout ça, de CD et tout, il distribue ça. Et moi, j'avais envie de retrouver cet esprit de. Tout simple, en fin de compte, voilà.
3: Parce à l'ancienne.
2: Exactement.
1: En parlant des concerts, je veux quand même vous poser la question, parce que je pense que vous y avez pensé. Cet album, il est, donc on l'a dit, hein, plus en avant en termes de guitare. Et du coup, je trouve que, ben voilà, quand tu fais tes solos, on a la rythmique qui est derrière et qui appuie le corps de la chanson, quoi. Et ça, sur tout l'album, au final. Donc, je me disais, il faudrait qu'il y ait une rythmique sur scène, que tu puisses, je vais pas te parler d'être moins stressé, mais tu puisses te consacrer plus à la lead et puis qu'il y ait derrière quelqu'un qui.
0: Après, on essaye. Alors, ouais.
1: Vous avez sûrement réfléchi à tout ça.
0: Oui. Alors, pour l'instant, ça marche. Enfin, ça marche encore bien comme ça. Donc après, prendre quelqu'un en plus, enfin moi, je, si tu veux, c'est pas l'ego qui parle, hein, moi, d'avoir quelqu'un qui vienne, machin, qui ferait les solos, même. Je, toi, je m'en fous.
1: Enfin, la rythmique.
0: Enfin, je m'en fous, façon de parler, mais voilà.
1: Les solos,
0: oui,
1: c'est
0: mais
1: toi.
0: Mais on se les partagerait. Je, moi, tu vois, c'est, je veux pas, y a pas, j'ai pas de problème avec ça. C'est juste que là, ça fonctionne bien comme ça. Faire rentrer quelqu'un en plus, c'est jamais évident. Faut que les personnalités, ça colle. Faut que les emplois du temps, ça colle. Faut que les dispos, ça colle. Faut être tous sur la même longueur d'onde. Déjà, on avait pas c'était pas forcément évident déjà à 4. Là, je pense qu'on est tous en phase. Pour l'instant, on continue d'avancer comme ça. On peut pas dire qu'il y aura jamais encore un deuxième gratteux. On verra comme ça évolue. Pour l'instant, on essaye de faire une base, en tout cas, à 4 qui soit assez solide. Et sur scène, pour pallier le manque de guitare, il nous faut une basse qui joue des rythmiques, on va dire, assez droites, assez solides, pour avoir un bon soutien.
1: La basse, elle a sa place, on l'entend bien sur l'album aussi.
0: Ouais.
1: Donc elle a vraiment différencié la rythmique.
0: Ouais. On voulait vraiment que la basse ait sa place, qu'on l'entende
2: une
0: bien.
2: Une basse à la teutonique, comme on dit.
0: Ouais. Mais voilà, les basses, en fait, je les enregistrais assez droites. Je n'ai pas fait de fioritures, je voulais vraiment qu'il y ait un gros soutien rythmique, et que l'ensemble basse-batterie fasse assez rouleau-compresseur, en fait. Et je voulais ça, et sur scène, voilà, pour pallier au manque de guitaristes rythmiques, il faut que la basse soit vraiment droite, assez présente, mais assez régulière et droite pour avoir un soutien continu, en fait, quand je pars en solo, et qu'on ne ressente pas trop le trou.
2: Elle accepte.
0: Et après, il y a beaucoup de groupes qui jouent en trio musicaux, enfin, sur les instrus, et ça le fait très bien. Mais il faut quand même que, voilà, il faut que la basse joue ce qu'il faut au bon moment et ça le fait.
1: Ok.
2: Mais après, c'est pas pour ça qu'on rend hommage, parce que niveau basse batterie sur scène entre Jérôme et Piche, on voudrait vraiment un mur de basse batterie, quoi, un vrai, quoi, une vraie basse, pas comme plein de bassistes qui font des parties de pas de guide, enfin, ouais, une basse présente, quoi. Comme ça, quand Steph est là, il peut se lâcher, puis derrière on entend.
0: Et pour l'instant, voilà. Mais on n'exclut pas, peut-être dans un futur, d'avoir un second guitariste.
3: Ne serait-ce que sur scène. Il y a plein de groupes qui le font, où il y a un deuxième guitariste, mais purement scénique, qui n'est pas dans la compo, dans l'enregistrement, et qui est là juste en prestation scénique, quoi.
0: Ouais. Mais c'est pas du tout exclu. Moi, j'ai aucun problème avec ça. On verra par la suite. Pourquoi pas, hein. C'est vrai que.
2: L'important, c'est que ça matche.
0: Ouais.
2: Parce que c'est très compliqué de. Parce que ça, c'est comme un couple, un groupe, hein. Donc 3-4 personnes et tout, il y a des hauts, des bas ou pas. De toute façon, quand on se voit, c'est pour que des hauts, parce qu'en fait, on sait que des bons moments. La galère, c'est dans nos vies à côté et tout, ok, mais quand on se voit, on fait de la musique, on aime ça, on peut faire de la musique, on peut faire des concerts, des interviews comme ce soir, répondre à des interviews sur des websites, enfin, c'est positif. Si tu vois tout négatif parce que, on n'est pas au niveau de Metallica, parce qu'on n'arrive pas à jouer tout le temps. Non, c'est pas ça. Tout ce qui arrive, de toute façon, c'est du bénéfice. Voilà.
3: C'est du plaisir.
2: Exactement.
3: La passion du plaisir.
2: Exactement. Si tu mets pas ça en avant, t'es mort. Si tu calcules, ça n'a rien de calculer, parce que tous tes calculs sont toujours foirés, de toute façon.
0: Ouais, non, mais après, voilà, ça. Sur scène, il faut essayer de faire le meilleur taf possible, parce que les gens viennent t'écouter. Parce qu'il y a aussi, malgré tout, il y a du beaucoup, beaucoup de monde et de groupes qui jouent très, très, très bien en live, qui sont très carrés, qui sont très propres. Et donc la barre est déjà assez haute, en fait, quand tu te retrouves dans un fest. Avec plusieurs groupes et que tu vois le niveau des autres groupes, tu te dis, on peut pas être en dessous. On n'a pas la prétention de vouloir être meilleur, mais faut au moins qu'on soit au niveau, quoi, parce que sinon, tout de suite, ça va se ressentir. Donc, on essaye de travailler pour être les meilleurs possibles, en tout cas, et être au niveau de ce qui se fait actuellement.
2: On va dire qu'on est. Scène, quoi. On se met toujours pas la pression, mais on est toujours exigeant, quoi. Voilà. Parce qu'on sait que les gens qui sont dans la salle voient d'autres groupes, des fois, qui. Voilà, il y a tellement de. T'as tellement d'occasions maintenant de voir des festivals ou des concerts et tout, que comme dit Steph, le niveau est monté tellement haut. Et puis voilà.
1: Il faut faire bonne impression.
2: Bonne impression, puis surtout pas se reposer sur ses lauriers comme certains groupes qui disent on a fait un CD il y a 3 ans, c'est cool, ça le fait. Non, faut toujours s'en mettre en question. Puis même pour soi, de créer, ça fait. Moi, la partie que j'ai plus préférée avec Steph et le Piche, c'est de créer. Maintenant, le CD est sorti, mais la création, voir les morceaux changer de couleur, changer d'intensité. Tu mets des guitares dessus, tu mets des paroles et tout, tu vois la pochette qui arrive. C'est un peu comme une naissance, ça fait un peu con ce que je dis, mais c'est ce moment, c'est créatif, quoi. Et ça, c'est des trucs de nos vies qu'on peut encore faire. Il y a tellement de trucs maintenant qui sont négatifs. Alors, de la création, pour nous qui est gratuite, parce que c'est nous qu'on la crée, ça fait vraiment plaisir, quoi.
0: C'est vrai que quand tu as l'album physiquement dans les mains, c'est la finalité de la. Ça concrétise tout, en fait. Et ouais, ça fait quelque chose, quoi. C'est des mois et des mois de travail qui sont concrétisés sur un, sur un, voilà, support, sur un, ouais. un petit support, dans une petite pochette de carton, et en fait, c'est marrant, mais ça fait vraiment plaisir.
3: Et puis c'est une c'est époque, ça marque ouais. un instant, ça c'est marque ça, ouais. un travail ensemble, une collaboration, ouais. une histoire.
2: Exactement.
3: Mais depuis que vous êtes arrivé, donc avant d'être arrivé derrière ces micros, il y a toujours des références au fait que vous êtes un couple. le fait voilà de toujours communiquer ensemble, de travailler ensemble, de vraiment bosser sur cette, et c'est ça en fait. Alors sans parler du côté amoureux du couple, mais vraiment cette collaboration.
0: On va parler ce soir de ce côté-là.
3: Non mais je sais qu'il y a des oreilles chastes qui écoutent, donc je ne rentrerai pas dans les détails de ce qu'on a pu se dire hors antenne, mais voilà, il y a vraiment ce côté collaboration ensemble, et puis créer un projet effectivement comme une naissance, c'est un bébé, c'est votre production en
2: oui.
3: fait.
2: Oui, c'est toi.
3: À vous trois.
2: Si ça marche, c'est toi.
3: Le trouble.
2: Si ça foire, c'est toi. C'est oui.
3: C'est ça.
2: Oui.
3: Non, si ça marche, c'est toi, et si ça foire, c'est Piche, parce qu'il est c'est pas ça. Là ce soir.
0: Exactement.
2: Généralement, dans un groupe, quand ça marche, c'est le chanteur. Okay. J'avais raison. Quand ça foire, vous avez joué comme des merdes. Quoi.
3: Alors, quand même, spéciale dédicace à celui qui nous a fait faux bon ce soir, parce que c'est lui qui a enregistré, qui a masterisé, qui a fait beaucoup de choses au niveau du son, enregistré au niveau de cet album.
2: Masterisé, on n'a pas osé.
3: Oui, non mais. Je le vois tellement grand.
2: Non, mais toutes les prises de studio, c'est le Piche dans son petit. On a un home studio. Ça nous permet de travailler sereinement, on va dire, et de réécouter ce qu'on fait. Donc lui, il fait un gros boulot. Il fait toutes nos prises et il nettoie toutes les prises merdiques.
0: Il nous supporte depuis longtemps. Et puis c'est vraiment un travail. C'est beaucoup de patience. C'est beaucoup, beaucoup de travail. Alors, aussi bien de faire les prises en studio parce qu'on refait. Enfin, voilà, c'est du studio, quoi. Et plus le travail derrière, il essaye de tout recaler, il prémixe tout. Enfin, il fait énormément de travail. Et là, sur l'album, lui, en plus, à la batterie, il a fait un énorme boulot. Il a vachement bossé. Il nous a fait une super batterie. Enfin, on est vraiment, vraiment contents. Et ouais, il nous sort une sacrée grosse épine du pied en faisant tout ça, quoi. Parce que. Moi, je sais pas si je saurais le faire. Et si je savais le faire,
2: Ouais, et puis la patience.
0: Il faut, c'est ce que j'allais dire. Il faut aussi la patience, quoi. Donc, non, vraiment, un grand respect à lui pour tout ce qu'il fait pour le groupe. Franchement, c'est chouette.
1: Et bien, en tout cas, merci à vous d'être venu ce soir.
0: Merci à vous pour l'invite. C'est toujours un plaisir.
2: C'est gentil, ouais. Parce que, c'est les années passent, mais tu vois, on est toujours en phase. Et
0: ça, c'est bien.
2: Ouais, c'est ça qui est bien. Et puis, les années passent, mais là, tu vois, on est toujours la folie reste, la passion reste. C'est ça qui est hyper important, quoi. Quand on parle de groupe et tout, de musique et tout, je vous vois, là, on a toujours des yeux qui illuminent comme ça et tout. C'est voilà. C'est d'ailleurs pour ça qu'on continue. Peut-être qu'un jour j'arrêterai, mais pour l'instant, en tout cas, j'ai toujours la niaque. Et puis voilà.
1: Ben, on espère bien que tu vas continuer.
2: Je suis motivé. Ils vont me supporter encore un bout de temps, je pense.
3: Et toutes les infos, on les retrouve sur votre Bandcamp, entre autres, évidemment, sur tous les réseaux, ouais. Facebook, Instagram et autres, j'imagine.
0: Ouais. C'est ça, ouais. Et puis le Bandcamp, pour écouter un petit peu en streaming, et puis sinon commander des albums.
2: Sur Spotify.
0: Nous contacter. Deezer, ouais. Et puis les plateformes Spotify, Deezer pour l'écoute en streaming aussi.
1: Il
0: ouais.
1: n'y a pas de t-shirt encore.
0: Si.
1: Mais ils sont pas sur la boutique.
2: On va les proposer bientôt.
0: Ouais.
2: Parce qu'en fin de compte, on a fait un petit tirage. Et en fin de compte, il y en est pas mal parti.
1: C'est bien.
2: Oui. Donc là, on va bientôt balancer un peu. On a fait des t-shirts, on a fait des patchs.
0: Ouais.
2: À l'ancienne, quoi. Et puis voilà.
1: Ah ouais, patch bordegay. Ah ouais, cool. C'est bien.
3: Ça, il y en a, vous lui avez fait sa soirée.
2: J'ai compris le message. Il n'y a pas de souci.
1: Merci à vous les gars. Et
0: merci beaucoup.
2: Merci bien.
1: On va écouter...
2: Merci pour l'accueil, puis le soutien.
1: On va écouter un troisième titre justement. Donc le dernier de l'album qui s'appelle Made in Hell. Donc
3: The Last Stand.
1: Avec finalement la fin de l'histoire dans ce concept album, on peut le dire.
2: Oui, c'est exactement ça.
3: Le Terminator, il est achevé, l'humain il reste et tout va bien.
2: Ah, peut-être pas.
0: La fin de l'histoire qui est comme le début de l'histoire de l'album en fait. L'intro.
1: Et ça
0: de
1: se
0: l'album
1: reprend.
0: clôture le CD. Quoi.
1: La guerre éternelle.
0: Exactement.
1: Allez, on écoute ça tout de suite sur Radio Campus. Vous Merci. Écoutez La Colère du Peuple. On a encore une grosse vingtaine de minutes avant de passer.
3: La main au dada, parce qu'il y a déjà un dada et deux dadas qui est là.
1: Voilà.
3: Voilà, on a un dada, donc il va falloir qu'on rende l'antenne à un moment donné.
1: Bon, on a Yen sur Radio Campus.

0: Et voilà, donc sur Radio Campus, c'était Born Again, You Metal Breed, la dernière chanson de l'album. Et puis, il nous reste plus beaucoup de temps, alors on va enchaîner et puis on bouleverse un petit peu la programmation qu'on avait initialement programmée.
1: Oui, mais il y a des priorités dans la vie.
0: Voilà.
1: À un moment donné, on s'adapte à l'actualité et quand il y a des choses qui nous enquiquinent profondément, et on le dit.
0: Voilà, donc pour rendre hommage à la disparition de Kronos, voilà, qui on a eu la nouvelle tout à l'heure, donc de Venom, on va faire un petit hommage justement. Voilà.
2: Ouais, parce que je l'ai appris en direct,
0: malheureusement.
2: Grâce à cause de vous.
0: Voilà, désolé.
1: On t'a mis une petite claque juste avant de passer à l'antenne, il faut dire les choses.
2: Que Kronos est décédé, c'est parce que Venom, de ma génération, on a commencé avec Welcome to Hell, Black Metal, Toi with Satan. Et franchement, ça met une belle claque là. Donc j'ai passé une bonne soirée, mais là, le décès de Kronos me
1: ternit un petit peu.
2: Et puis voilà. Mais ok, c'est le début de plein de gens qu'on aimait qui vont peut-être disparaître. Donc c'est pour ça qu'il faut bien profiter de l'instant, écouter, voir les groupes au maximum sur scène si on peut.
0: C'est vrai.
2: Acheter leurs albums et tout, parce que c'est pas que. Mais Kronos, oui, c'était quand même une pierre angulaire du black metal, quoi.
1: Il y a pas mal de groupes qui doivent leur existence
2: à Kronos
1: quand même.
2: Venom, Seven Gates of Hell. Voilà, c'est tout. Disparais.
0: Kronos qui nous quitte donc à 63 ans. Et puis un petit hommage. On va passer un extrait du black metal, album sorti en 82. Effectivement, ça nous rajeunit pas. Mais le son est aussi un petit peu spécial. Voilà. Mais
1: son d'époque.
0: On écoute ce titre tout de suite sur Radio Campus.
1: Tu te rends compte que quand ce titre est sorti, j'étais pas encore né.
0: Moi, j'étais pas vieux.
1: Aïe.
0: Venom black metal sur Radio Campus.

0: A Never Ending Journey sur Radio Campus, c'est Ritual avec leur album Fathomless Vacuity. Ritual que vous aurez sûrement le plaisir de voir en concert ce week-end.
1: Au Pinky Bar à Nomé, puisqu'on vous rappelle que le Pinky Bar a changé de propriétaire. Ce n'est plus Gigi, mais il continue dans, dans le même état d'esprit, en faisant jouer des groupes, en animant cette belle salle, ce beau petit bar que le Pinky a Nomé. Et donc ce samedi soir, à partir de 19h30, vous pourrez aller voir Defractor, Au-delà, ainsi que Ritual, tu viens de le dire.
0: Et puis voilà, il y a d'autres choses aussi ce week-end, alors on va pas non plus trop s'étendre, mais...
1: Une soirée heavy quand même, donc on va dire qu'il y a Revenge, qui joue avec Titan et Highway, ainsi que
0: et Fortunato.
1: Justement,
0: on en parlait tout à l'heure,
1: donc au Rockenit, donc du côté de Lyon. Qu'à la Poudrière de Belfort, samedi soir également, il y a la soirée avec Solitaris et puis HRFTR. Voilà. Voilà, super, j'adore ces noms de groupe. Ensuite, il y a le Brassens Not Dead, tout ça parce que c'est quand même, j'allais dire à Pierrefontaine-les-Varans. Mais non, pas du tout. Et
0: non,
1: puis c'est pas non
0: c'est
1: plus.
0: C'est à l'échappatoire.
1: Mais oui. Mais c'est quoi le patelin?
0: Bah, c'est à la Violette.
1: Voilà, c'est pas Bel Herbe. Non mais c'est ça, à chaque fois je dis Belle Herbe, il y a Patou qui m'appelle en me disant arrête de dire des conneries. Donc à la Violette. Le Rising Fest, on en parlera un peu plus la semaine prochaine, ça aura lieu les 9 et 10 octobre, donc pas ce week-end mais le week-end suivant. Si vous êtes intéressé par le Rising Fest et que comme certains animateurs de la Colère du Peuple, vous attendez toujours la dernière minute pour y aller parce que vous voulez payer votre billet au tarif plein pour faire plaisir à l'asso, parce que c'est quand même une belle asso qui a toujours une belle affiche, et ben vous faites comme les animateurs de la Colère du Peuple et vous ne faites pas ça puisque c'est quasiment sold out, en tout cas pour le samedi. Donc la probabilité d'avoir votre place en arrivant est plus que réduite. Donc vous allez sur le site.
0: L'important c'est qu'il y ait du monde.
1: Oui, voilà. Mais vous allez sur le site, vous réservez vos places pour être sûr de pouvoir participer. Je te rappelle que la dernière fois j'ai eu le dernier ticket, le dernier pass. Tout ça parce qu'il y a quelqu'un qui est sorti de la file à un moment donné. J'ai réussi à avoir le dernier pass. Donc il ne faut plus jouer à ça. C'est fini, Rising Fest, ils sont pas à 4 balles près. On va dire ça comme ça. Prenez vos billets à l'avance. Toujours à la salle Jean Bouy.
0: Voilà les petites programmations pour ce week-end et les week-ends à venir. On se retrouvera, nous, la semaine prochaine avec les Horizon Waves qui seront présents dans les studios.
1: Ouais, je peux quand même dire qu'il y a Dimmu Borgir qui joue avec Behemoth parce que ça, je ne l'ai encore pas dit. Et c'est comme Audrey Horne, je ne le répéterai jamais assez. Behemoth fait une tournée avec Dimmu Borgir et ils vont à Zurich, c'est le plus proche de chez nous. C'est aussi vendredi soir, c'est à 19h. Donc c'est juste inadmissible que Dimmu Borgir et Behemoth jouent à Zurich un vendredi soir à 19h, sachant que c'est physiquement impossible pour moi d'être un vendredi soir à 19h à Zurich. Il fallait que je le dise parce que ça me ronge de l'intérieur depuis que la tournée a été annoncée. Voilà.
0: Voilà, donc ça continuera à te ronger la semaine prochaine, parce qu'ils vont encore en reparler, je pense.
1: Évidemment. Mais sauf que cette fois-ci, pour m'apaiser, j'aurai l'album normalement d'Audrey Horne en fond sonore.
0: Bah, j'espère bien.
1: En album de la semaine, je l'espère.
0: Et
1: de
0: tu vas l'amener, qui va pas l'oublier dans ta voiture ou je sais pas où, dans la mauvaise voiture.
1: Dans la mauvaise voiture, c'est peut-être probable, ouais, t'as raison. Non, je vais me le faire graver.
0: Donc, on disait à Horizon Waves, la semaine prochaine sera dans les studios avec nous pour la présentation de leur nouvel album. Et puis, nous, on va laisser la place à Dada. En tout cas,
1: non, et il est 56, c'est beaucoup trop tôt pour rendre l'antenne, on va lui donner des mauvaises habitudes.
0: Mais
1: déjà qu'on lui doit une émission de temps en temps où on ne la fait pas pour que lui récupère 2 heures et puis qu'il soit tranquille peinard, nanana.
0: Un petit truc un peu plus calme pour se quitter, c'est Calendra avec la chanson Lost in the Dark et l'album s'appelle The Other Side. Bonsoir Isaacs.
1: Bonsoir Baron, à la semaine prochaine.
0: À la semaine prochaine.

Il est 21h passé de 2 minutes. 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

Bonsoir à toutes et à tous et bienvenue dans Musique Dada. Ce soir, une Musique Dada où on fête un anniversaire et pas n'importe lequel puisque ce soir, nous fêtons les 20 ans du label Born Bad. 20 ans, c'est deux décennies de disques, de découvertes, de coups de cœur, de prises de risques et surtout une certaine idée de ce que peut être un label indépendant en France ces 20 dernières années. Mais 20 ans, ce n'est pas seulement une durée, c'est aussi une époque qui s'est transformée en profondeur quand Born Bad commence son histoire. En 2006, Facebook vient à peine d'être créé, YouTube n'a qu'un an, le smartphone n'existe pas sous la forme qu'on lui connaît aujourd'hui et le streaming musical n'a pas encore bouleversé notre manière d'écouter la musique. Depuis, le monde a connu une crise financière majeure, l'explosion des réseaux sociaux, les smartphones, le streaming, les bouleversements climatiques, une pandémie mondiale, des guerres qui ont redessiné l'actualité internationale, mais aussi des transformations profondes dans nos façons de travailler, de communiquer, de nous informer et de consommer la culture. Et au milieu de tout ça, la musique a, elle, aussi changé de visage. Le disque est devenu à la fois un objet fragile et précieux, les algorithmes sont entrés dans nos oreilles, les plateformes ont démultiplié l'accès à la musique, tandis que les labels indépendants comme Born Bad ont continué à jouer un rôle essentiel, celui de chercher, de sélectionner, de défendre des artistes et de construire des histoires qui ne se résument pas à quelques secondes d'écoute. C'est dans ce monde en mouvement que Born Bad a grandi. Ce soir, dans Musique Dada spéciale Born Bad fête ses 20 ans, on va écouter des morceaux, retrouver quelques figures emblématiques du label, ressortir des pépites et revenir sur certaines histoires qui ont jalonné son parcours. 20 ans de Born Bad, 20 ans de musique, mais aussi 20 ans d'un monde qui n'a cessé de changer. Et on commence avec le tout premier morceau qui est sorti sur Born Bad il y a 20 ans. Il s'agit de Blind, de Frustration.

beaucoup. Et surtout, ce soir, tu écoutes Musique Dada sur Radio Campus Besançon. Musique Dada consacrée aux 20 ans du label Born Bad en 2006. En effet, Jean-Baptiste Guillot, sous le pseudo de JB Wiz, que tout le monde connaît sous le pseudo de JB Wiz, a créé son propre label en quittant une grande maison de disques bien connue. Il a monté son label avec comme mission de faire découvrir des raretés des années 60, des années 70, que ça soit de la pop yéyé ou du post-punk. Et puis ensuite, faire découvrir des artistes d'aujourd'hui, de 2006 jusqu'à 2026. Et puis dans des registres très différents, que ce soit, je vous l'ai dit, de la pop yéyé des années 60, du post-punk de la fin des années 70 ou du début des années 80. Il a même été, vous avez pu le découvrir sur cette première heure d'émission, sur le French Boogie. Et également sur les musiques, on va dire, du monde, ou en tout cas les musiques plutôt coloniales, puisque c'est des morceaux, des groupes qui viennent des anciennes colonies françaises. Voilà. Ça fait 20 ans que Jean-Baptiste nous fait découvrir toutes ses productions du passé ou du présent. On a grandi avec les disques Born Bad. Et donc ce soir, pour fêter les 20 ans du label, une émission Musique Dada consacrée à Born Bad Records. On enchaîne avec Pierre Sandwidi, toujours dans la musique coloniale française.

Merci JB de nous avoir fait découvrir Francis Bébé et de nous avoir fait découvrir la femme aussi.

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0: Petit problème technique avec les cellules de Radio Campus. On retente.
1: L'armée nous appelle à ramper. Désobéir formellement à un ordre donné. Désobéir sciemment à un ordre donné. Ne pas avoir exécuté un ordre reçu. 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Ne pas obéir à la première injonction d'un supérieur. Mauvaise volonté, exécuter un ordre. 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

0: aurait de quoi
1: en faire une histoire.
0: Silver Herzog, condamné à 2 ans de prison le 20 mars.

ça fait 20 ans. 20 ans que j'écoute Bombad, que j'écoute quasiment toutes leurs sorties, que j'achète aussi également presque toutes leurs sorties. 200 références depuis 20 ans. C'est pas mal, hein, ça fait un bon rythme. 200 références. Malheureusement, ce soir, en 2 heures, je n'ai pu vous en faire découvrir, redécouvrir ou juste vous faire apprécier à nouveau un petit dixième du catalogue de Bombad Records. Et pourquoi j'ai attendu ce soir pour vous faire découvrir cette épopée Bombad, c'est parce que après-demain, donc samedi soir, JB Wiz et toute sa bande et tous ses groupes, ou une bonne partie de ses groupes, fêteront les 20 ans du label au Théâtre du Châtelet à Paris. Alors, c'est sold out officiellement, mais si vous allez sur internet, vous trouverez 2-3 personnes revendant leur place. Et donc n'hésitez pas, si vous êtes sur Paris ou si vous avez adoré les morceaux que je vous ai passés ce soir, allez passer la soirée au Théâtre du Châtelet samedi soir à Paris et retrouvez les groupes du label Bombad, JB Wiz, qui fêtera donc les 20 ans de ce travail acharné de découverte et de redécouverte musicale. Pour les 20 ans, JB a sorti une compilation qui s'appelle « Les artistes du label Bombad reprennent les artistes du label Bombad ». Donc c'est des, comme son titre l'indique, c'est des reprises de morceaux du catalogue par des artistes du catalogue. Ce disque n'est pas en vente, il est réservé finalement aux bons clients des disquaires. Donc si vous êtes un bon client et a fortiori un bon client des sorties Bombad, demandez à votre disquaire qui vous file cette compilation hors commerce. Et j'en profite pour remercier le Grand Forum de Besançon qui m'a filé mon exemplaire. On a eu l'occasion ce soir d'écouter un inédit. Alors, j'espère que les oreilles affûtées, n'auront pas reconnu ce morceau que je vous ai passé en inédit ce soir. Et je remercie JB de m'avoir envoyé 3 inédits, mais je n'ai eu le temps d'en passer qu'un. Il s'agissait d'une reprise de François Virault par le groupe Cyril. Voilà. Et on termine donc cette émission Musique Dada consacrée aux 20 ans du label Bombad par une autre reprise, donc qui est issue du disque dont je viens de vous parler, du disque hors commerce, pour fêter les 20 ans du label. Il s'agit, le titre d'origine, le groupe qui a fait ce morceau-là, c'est Cobra, et ils sont repris par mes chouchous, les Zombies. Voilà, Bombad, 20 ans dans Musique Dada, c'est fini pour ce soir. Écoutez Bombad. Et d'ici là, bonne nuit les amis. Bisous, bisous.

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